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1: Hélène Créanbul.
2: De fortes explosions ont retenti cette nuit à Riyad, en Arabie Saoudite, après une alerte aérienne lancée par les autorités. Le pays est régulièrement visé ces derniers jours par des attaques des Houthis, un mouvement pro-iranien basé au Yémen. Mais c'est la première fois depuis début juillet que la capitale saoudienne est directement concernée par une telle alerte. Donald Trump a promulgué hier une loi prévoyant de nouvelles sanctions contre la Russie, notamment dans le secteur de l'énergie. Le texte vise aussi la flotte fantôme russe, Vladimir Poutine et plusieurs hauts responsables. C'est la première grande action du Congrès américain contre Moscou depuis le retour de Trump au pouvoir. Il donne à Donald Trump le pouvoir d'imposer des droits de douane pouvant atteindre jusqu'à 100% sur les 5 principaux pays importateurs de gaz et de pétrole russe, dont la Chine et l'Inde. 15 ans de prison, c'est la peine qu'a prononcé hier le tribunal de Zurich à l'encontre d'un jeune ressortissant chinois. Il avait attaqué au couteau il y a 2 ans un groupe de jeunes enfants. Il a été reconnu coupable de tentative d'assassinat et purgera sa peine en Suisse. Le condamné a d'ores et déjà annoncé qu'il ferait appel. Son avocat avait plaidé l'acquittement. Et on jouait au hockey sur glace hier soir avec plusieurs matchs au programme. En National League, Fribourg-Gotteron s'est imposé 4-2 face à Lausanne. Ajoie a battu Genève 4-3 au tir au but. Ambrie a dominé Rapperswil 6-3, tandis que Berne s'est imposé 5-2 face à Davos. Lugano s'est incliné 5-2 à Kloten, alors que Zurich est allé gagner 4-3 à Langlo. Et en football, les clubs romands n'ont pas réussi à s'imposer hier soir en Challenge League. Étoile Carouge s'est inclinée 4-1 sur la pelouse de Kriens. Défaite également pour le Stade Nyonnais, battu 5-0 à Ville. Neuchâtel Xamax a lui aussi perdu 3-0 à domicile face à Rapperswil. Enfin, dans le quatrième match de la soirée, Winterthur s'est imposé 2-1 face à Aarau. Météo, le temps sera bien ensoleillé aujourd'hui malgré quelques bancs de brouillard le matin. Il fera minimum 9 degrés en pleine et jusqu'à 24 degrés au plus chaud de la journée. Demain, dimanche, le soleil sera encore bien présent avec quelques voiles nuageux. Et du côté des températures, il fera minimum 10 degrés en pleine, maximum 25 degrés l'après-midi.
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1: Hélène Créanbulle.
2: Donald Trump affirme avoir obtenu du Danemark et du Groenland un contrôle permanent de la sécurité du territoire arctique. Selon Washington, l'accord doit empêcher la Chine et la Russie de renforcer leur présence au Groenland. Le Danemark salue un accord bon pour l'OTAN et l'Europe. Il doit être signé la semaine prochaine à New York en marge de l'Assemblée générale de l'ONU. À noter que l'accord maintient la souveraineté du Groenland, territoire autonome danois. En Russie, la centrale nucléaire de Koursk a été touchée par un drone hier matin. L'AIEA l'a annoncé hier. Ni Moscou ni Kiev n'ont réagi pour l'instant. Selon l'agence, le réacteur fonctionnait au moment de l'impact et a continué à fonctionner. Aucun incendie ne s'est déclaré. La centrale se trouve dans le sud-ouest de la Russie, près de la frontière ukrainienne. À Blaton, quelques 150 000 litres de mazout et de carburant seraient enfouis sous les décombres, selon une nouvelle étude environnementale. Des voitures, des citernes et des machines ont également été ensevelies lors de l'éboulement survenu en mai 2025. Face au risque de pollution, les autorités prévoient une surveillance à long terme, alors que la reconstruction du village se prépare. En Suisse, les départs des églises nationales ont diminué en 2025, mais le nombre de fidèles continue de baisser. L'Église catholique a enregistré environ 28 000 départs, soit près de 9 000 de moins qu'en 2024. Du côté de l'Église évangélique réformée, quelques 26 000 personnes sont parties, soit un peu plus de 6 300 de moins que l'année précédente. Les baptêmes et les mariages religieux sont également en baisse. Au Kosovo, plusieurs milliers de personnes ont manifesté hier à Pristina. Elles protestaient contre la condamnation de l'ancien président Hashim Thaçi à 25 ans de prison pour crime de guerre. La manifestation a été organisée par d'anciens combattants de la guérilla kosovare. C'est l'une des plus importantes dans le pays depuis l'annonce du verdict mercredi. Le patron d'OpenAI, Sam Altman, s'exprimera mercredi devant le Conseil de sécurité de l'ONU à New York. Cette réunion est organisée à l'initiative de la France en marge de l'Assemblée générale de l'ONU. Elle intervient alors que les inquiétudes liées aux dérives de l'intelligence artificielle se sont renforcées ces derniers mois. Le temps sera bien ensoleillé aujourd'hui malgré quelques bancs de brouillard le matin. Il fera minimum 9 degrés en pleine et jusqu'à 24 au plus chaud de la journée. Demain dimanche, le soleil restera encore bien présent avec quelques voiles nuageux. Et du côté des températures, il fera maximum 10 degrés le matin en pleine et jusqu'à 25 l'après-midi.
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1: Hélène Créanbul.
2: Donald Trump affirme avoir obtenu du Danemark et du Groenland un contrôle permanent de la sécurité du territoire arctique. Selon Washington, l'accord doit empêcher la Chine et la Russie de renforcer leur présence au Groenland. Le Danemark salue un accord bon pour la... bon pour l'OTAN et l'Europe. Il doit être signé la semaine prochaine à New York, en marge de l'Assemblée générale de l'ONU. À noter que l'accord maintient la souveraineté du Groenland, territoire autonome. Quinze ans de prison, c'est la peine qu'a prononcée hier le tribunal du district du canton de Zurich à l'encontre d'un jeune ressortissant chinois qui avait attaqué au couteau il y a 2 ans un groupe de jeunes enfants. Il a été reconnu coupable de tentative d'assassinat et purgera sa peine en Suisse. Le condamné a d'ores et déjà annoncé qu'il allait faire appel. Son avocat avait plaidé l'acquittement. Donald Trump a promulgué hier une loi prévoyant de nouvelles sanctions contre la Russie, notamment dans le secteur de l'énergie. Le texte vise aussi la flotte fantôme russe, Vladimir Poutine et plusieurs hauts responsables russes. C'est la première grande action du Congrès américain contre Moscou depuis le retour de Trump à la Maison-Blanche. Il donne au président américain le pouvoir d'imposer des droits de douane pouvant atteindre jusqu'à 100% sur les 5 principaux pays importateurs de gaz et de pétrole russe, dont la Chine et l'Inde. À Blaton, quelques 15 000 litres de mazout et de carburant seraient enfouis sous les décombres, selon une nouvelle étude environnementale consultée par la SRF. Des voitures, des citernes et des machines ont également été ensevelies lors de l'éboulement en mai 2025. Face au risque de pollution, les autorités prévoient une surveillance à long terme, alors que la reconstruction du village se prépare. Et on jouait en hockey sur glace hier soir avec plusieurs matchs au programme. En National League Fribourg, Gautheron s'est imposé 4-2 face à Lausanne. Ajoie a battu Genève 4-0 au tir au but. Ambry a dominé Rapperswil 6-3, tandis que Berne s'est imposé 5-2 face à Davos. Lugano s'est incliné 5-2 à Kloten, alors que Zurich est allé gagner 4-3 à Langlois. Météo, le temps sera bien ensoleillé aujourd'hui, malgré quelques bonds de brouillard le matin. Il fera minimum 9 degrés en pleine et jusqu'à 24 au plus chaud de la journée. Demain dimanche, le soleil sera encore bien présent avec quelques voiles nuageux. Côté température, il fera 10 degrés le matin et maximum 25 l'après-midi.
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0: Après les informations, je vous retrouve en douceur. 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
1: Hélène Créanbulle.
2: De fortes explosions retentissent cette nuit à Riyad, en Arabie Saoudite, après une alerte aérienne lancée par les autorités. Le pays est régulièrement visé ces derniers jours par des attaques des Houthis, un mouvement pro-iranien basé au Yémen. Mais c'est la première fois depuis juillet que la capitale saoudienne est directement concernée par une telle alerte. Donald Trump a promulgué hier une loi prévoyant de nouvelles sanctions contre la Russie, notamment dans le secteur de l'énergie. Le texte vise aussi la flotte fantôme russe, Vladimir Poutine et plusieurs hauts responsables russes. C'est la première grande action du Congrès américain contre Moscou depuis le retour de Trump à la Maison-Blanche. Il donne au président américain le pouvoir d'imposer des droits de douane pouvant atteindre jusqu'à 100% sur les 5 principaux pays importateurs de gaz et de pétrole russe, dont la Chine et l'Inde. 15 ans de prison, c'est la peine qu'a prononcé hier le tribunal du district du canton de Zurich à l'encontre d'un jeune ressortissant chinois. Il avait attaqué au couteau il y a 2 ans un groupe de jeunes enfants. Il a été reconnu coupable de tentative d'assassinat et purgera sa peine en Suisse. Le condamné a d'ores et déjà annoncé qu'il fera appel. Son avocat avait plaidé l'acquittement. Au Kosovo, plusieurs milliers de personnes ont manifesté hier à Pristina. Elles protestaient contre la condamnation de l'ancien président Hashim Thaçi à 25 ans de prison pour crime de guerre. La manifestation a été organisée par d'anciens combattants de la guérilla kosovare. C'est l'une des plus importantes dans le pays depuis l'annonce du verdict mercredi. Et on jouait en hockey sur glace hier soir avec plusieurs matchs au programme. En National League, Fribourg-Oteron s'est imposé 4-2 face à Lausanne. Ajoie a battu Genève 4-3 au tir au but. Ambry a dominé Rapperswil 6-3, tandis que Berne s'est imposé 5-2 face à Davos. Lugano s'est incliné 5-2 à Kloten, alors que Zurich est allé gagner 4-3 à Langnau. Et en football, les clubs romands n'ont pas réussi à s'imposer hier soir en Challenge League. Étoile Carouge s'est inclinée 4-1 sur la pelouse de Kriens. Défaite également pour le Stade Nyonnais, battu 5-0 à Ville. Neuchâtel Xamax a lui aussi perdu 3-0 à domicile face à Rapperswil. Enfin, dans le quatrième match de la soirée, Winterthur s'est imposé 2-1 face à Aarau. Et le temps sera bien ensoleillé aujourd'hui, malgré quelques bonds de brouillard le matin. Il fera minimum 9 degrés en pleine et jusqu'à 24 au plus chaud de la journée. Demain, dimanche, le soleil sera encore bien présent avec quelques voiles nuageux. Et du côté des températures, il fera 10 degrés le matin et maximum 25 l'après-midi.
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Bienvenue dans En douceur, une heure pour se réveiller tranquillement, pour accueillir ce nouveau jour avec calme. Et ce matin, nous commençons par la profondeur romantique de Brahms.

Ah, qui guérira ses souffrances, celui à qui le baume est devenu poison. Père de l'amour, si ta psalmodie résonne dans son âme, ranime son cœur. Une œuvre profondément humaine de Johannes Brahms qui parle de la souffrance, mais aussi de l'espoir et de la possibilité de la guérison par l'amour et la compassion. Clara Schumann, en entendant cette œuvre, a écrit « C'est la plus belle chose que Johannes ait jamais composée ». Vous avez entendu ici la mezzo-soprano Anna Lundberg avec le Collegium Vocale de Gand et l'Orchestre des Champs-Élysées que dirigeait Philippe Hervègue. Nous poursuivons ce voyage musical sur RTS Espace 2 dans l'émission En douceur avec la romance du concerto pour piano numéro 20 de Mozart.

Clifford Curzon était un pianiste anglais d'une grande sensibilité, connu pour son Mozart et son Schubert. Il ne jouait pas beaucoup, il était d'une exigence extrême envers lui-même. Mais quand il jouait, c'était d'une beauté rare. Comme ici, ce deuxième mouvement du 20e concerto de Mozart, avec l'English Chamber Orchestra dirigé par Benjamin Britten. Sur RTS Espace 2, voici la musique de Camille Saint-Saëns. C'est le carnaval des animaux, grande fantaisie zoologique.

Des mouvements du carnaval des animaux de Camille Saint-Saëns avec Martha Argerich et Antonio Papano au piano. L'orchestre de l'Académie nationale Sainte-Cécile de Rome était dirigé par Antonio Papano lui-même. Le carnaval des animaux, c'est une œuvre composée pendant des vacances en Autriche pour amuser les amis de Camille. C'est une grande fantaisie zoologique en 14 mouvements où chaque animal est portraituré musicalement. Attention, Saint-Saëns a interdit la publication de cette œuvre de son vivant. Il craignait qu'on ne le prenne plus au sérieux comme compositeur. Il voulait être reconnu pour ses symphonies, ses concertos, ses opéras, pas pour cette musique humoristique. Heureusement, après sa mort, l'œuvre a été publiée. Elle est devenue l'une de ses compositions les plus populaires. On a entendu les kangourous, l'aquarium, les personnages à longues oreilles, le coucou au fond des bois et à l'instant la volière, les oiseaux, cette musique qui virevolte avec la flûte qui gazouille, accompagnée par des trilles rapides au piano. C'est Debussy sur RTS Espace 2, voici les pagodes tirées de ses estampes dans une transcription pour orchestre.

Pagode, une évocation de l'Asie inspirée par la musique javanaise que Debussy avait entendue lors de l'exposition universelle de Paris. En 1889, il avait été fasciné par le gamelan, cet orchestre indonésien avec ses gongs, ses métallophones, ses sonorités scintillantes. C'était tiré des estampes de Claude Debussy, trois pièces initialement pour le piano, orchestrées ici par André Caplet et jouées par l'Orchestre Philharmonique d'État de Rhénanie-Palatinat, dirigé par Lev Segerstein. On écoute à présent la musique de Ropartz sur RTS Espace 2, Joseph Guy de son prénom, ses préludes, marines et chansons pour flûte, harpe, violon, alto et violoncelle.

Un extrait de Prélude marine et chanson de Joseph Guy Ropartz. Le prélude ben moderato, bien modéré, une musique contemplative, presque méditative. La flûte et la harpe créent cette atmosphère brumeuse, marine. On entend presque le bruit des vagues et le cri des mouettes, le vent qui souffle sur les falaises. Joseph Guy Ropartz, profondément attaché à sa Bretagne natale, et ça s'entend. On écoute à présent dans l'émission En douceur la Passacaille de Louis Couperin pour clavecin en do majeur. C'est William Christie qui est au clavecin et Thomas Dunford au luth.

Une passacaille en do majeur de Louis Couperin, jouée par William Christie au clavecin et Thomas Dunford au luth. Louis Couperin, l'oncle du plus célèbre François Couperin, dit Couperin le Grand. Louis était organiste et claveciniste à la cour de Louis XIV. La passacaille, c'est une forme musicale baroque basée sur la répétition d'une basse obstinée, c'est-à-dire une ligne de basse qui se répète en boucle pendant que les voix supérieures varient et se développent. Nous écoutons dans l'émission En douceur la musique de Johann.

Ici, l'accordéon et le violon qui se répondent, s'entrelacent, se complètent. La mélodie est d'une grande profondeur, presque mystique, dans cet arrangement du deuxième mouvement d'un concerto pour hautbois de Johann Sebastian Bach. Vous avez entendu

Du Richard Galliano à l'accordéon, Jean-Marc Philips Varjabédian et Sébastien Surel au violon, Jean-Marc Apap à l'alto, Raphaël Pidou au violoncelle, Stéphane Laugereau à la contrebasse. Une interprétation qui est saisissante avec cette profondeur et cette spiritualité de Richard Galliano. Et nous arrivons au terme de cette heure en douceur. Nous avons voyagé de Brahms à Mozart, en passant par Saint-Saëns, Debussy, Ropartz et à l'instant Bach réinventé à l'accordéon. À demain.

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1: Benoît Cornu.
2: Donald Trump annonce un accord historique sur le Groenland. Le président américain affirme avoir obtenu du Danemark un contrôle permanent de la sécurité de ce territoire arctique hautement stratégique. Copenhague conserve sa souveraineté, mais Washington pourra y bloquer tout investissement russe ou chinois et prévoit d'y développer une importante présence militaire. Les bureaux de vote ont ouvert hier en Russie pour les premières élections législatives depuis le début de l'offensive en Ukraine. Peu de doutes sur le résultat qui devrait largement favoriser le parti de Vladimir Poutine, Russie unie. L'Union européenne dénonce des élections tenues dans un climat, je cite, de répression systématique. Dans les territoires ukrainiens occupés par la Russie, soit quasiment 20% du pays, les habitants sont contraints de voter, Maureen Mercier.
3: C'est une double peine. Vos terres sont occupées, puis vous êtes contraints de voter pour le régime qui vous envahit. Les habitants de ces régions racontent souvent ne plus oser sortir, se terrer pour tenter d'échapper au vote. L'enjeu pour le Kremlin, montrer que ces territoires sont définitivement russes. Des vidéos sur Internet montrent des soldats armés qui font du porte-à-porte pour pousser les habitants à se prononcer. Kiev dénonce, je cite, un pseudo-scrutin. L'OSCE, l'organisation pour la sécurité et la coopération en Europe confirme que ce scrutin viole le droit international. Les observateurs indépendants de l'OSCE ont demandé à surveiller cet événement en vain. Lors de la réélection de Vladimir Poutine à la présidence en mars 2024, les régions occupées avaient déjà été contraintes de voter. Résultat, Vladimir Poutine y signait des scores staliniens obtenus sous la contrainte.
2: Les précisions de Maureen Mercier. En Arabie Saoudite, de fortes explosions retentissent ce matin à Riyad après le déclenchement d'une alerte aérienne, la première dans la capitale depuis la reprise du conflit au Yémen. Le royaume fait face à des attaques de plus en plus intenses des rebelles houthis qui menacent désormais les exportations de pétrole saoudien en mer Rouge. Colère au Kosovo. Plusieurs milliers de personnes ont manifesté hier à Pristina contre la condamnation à 25 ans de prison de leur ex-président Hashim Thaçi. Jugé par un tribunal spécial à La Haye, l'ancien chef de la guérilla a été reconnu coupable de crimes de guerre. Pour les manifestants, il reste un héros de la lutte pour l'indépendance. Le PLR neuchâtelois perd une candidate de taille pour succéder à Laurent Favre au Conseil d'État. Violaine Blétry de Montmolin a annoncé hier sa démission pour l'été 2027 et surtout sa décision de quitter la vie politique. La conseillère communale de la ville de Neuchâtel ne se présentera donc pas pour le siège PLR à Repouvoir au château. Président de la section neuchâteloise du parti, Grégory Huglemestre, salue les 30 ans d'engagement de Violaine Blétry de Montmolin et il reste serein, son parti a les épaules pour trouver des candidatures.
4: Nous avons la chance au sein du PLR de pouvoir disposer de profils intéressants pour succéder à Laurent Favre, tout comme pour se présenter aux élections fédérales.
5: Est-ce que vous espérez pouvoir présenter plusieurs candidates, candidats en vue de cette élection ?
4: L'appel à candidature a été formellement lancé jeudi dernier. Donc maintenant, toute personne intéressée peut formellement se présenter. Ensuite, je pense qu'on a un intérêt, on verra en fonction des candidatures, bien entendu, mais on aura un intérêt à ne présenter pour le poste qu'une seule personne pour éviter finalement une dispersion des voix, surtout si notre siège devait être disputé, ce que je ne souhaite pas. Et puis, c'est à nous ensuite, en fonction des candidats, de mener les discussions et puis surtout de mener les discussions au sein de l'Assemblée Générale parce que c'est l'organe qui va décider de qui sera en liste pour succéder à Laurent Favre.
2: Des propos recueillis par Déborah Solbank. Ni censure, ni faute professionnelle, ni licenciement abusif, c'est le triple verdict du rapport d'enquête sur l'affaire Protest Info, rendu public hier. Le rapport pointe en revanche de graves problèmes de gouvernance et une perte de confiance. Pour rappel, deux journalistes avaient été licenciés fin 2025 en pleine enquête sur un cas d'abus. Hockey sur glace, Fribourg-Oteron a remporté hier soir le choc qui l'opposait à Lausanne. Au terme d'un match serré, le champion titre s'est imposé à domicile 4-2. Défenseur Benoît Jecker apprécie la réaction de son équipe après la défaite initiale à Bienne. On l'écoute.
6: Ouais, on avait à cœur de montrer un autre visage que notre match mardi à Bienne où là c'était vraiment pas terrible. Ça n'a pas non plus été parfait de A à Z, mais on avait à cœur surtout d'aller chercher ces trois points et commencer la saison par une victoire à la maison.
7: C'est compliqué en début de saison, faut se mettre dedans, il y a eu les émotions de l'été, c'est un peu compliqué.
6: Ouais, c'est un peu compliqué. J'ai l'impression qu'au dernier match, on était un petit peu encore dans l'euphorie. Et c'est pas parce qu'on a été champion l'année passée qu'on a commencé le championnat avec 10 points d'avance. Donc voilà, tout recommence à zéro. Et puis, il faut qu'on se mette ça dans la tête. Bien, peut-être qu'on ne l'a pas fait. Je ne sais pas pourquoi. Voilà, il y aura des matchs malheureusement sans. Mais là, on a vraiment montré un bon visage. Et puis, si on continue à travailler comme on l'a fait ce soir, avec notre intensité, avec aussi notre détermination, je pense que c'est ça qui va faire qu'on va retrouver l'identité qu'on a tant voulu créer l'année passée.
2: Des propos recueillis par Bernardin Alemán. Et hier encore, Ajoie est allé gagner à Genève, 4-3 après les tirs au but. Et puis un mot de tennis encore, la Suisse dos au mur en Coupe Davis, menée 2-0 par le Brésil à Rio de Janeiro. L'équipe nationale est au bord de l'élimination. Après la défaite de Dominique Stricker, Stan Wawrinka a lui aussi chuté en 3-7. Les Suisses doivent désormais signer un exploit lors du double ce samedi pour éviter la défaite. Météo généralement ensoleillé aujourd'hui avec quelques bandes brouillard matinaux, minimum 9 degrés, maximum 24. Demain, du soleil aussi, des passages de voiles nuageux élevés, localement quelques bandes brouillard le matin, des températures maximales de 25 degrés.
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1: Oyez Moussaillon. Nous sommes le samedi 19 septembre, 262e jour de l'année et journée internationale du parallèle pirate. Un jour parodique inventé en 1995 par les Américains John Bauer et Mark Summers, respectivement Old Chum Bucket et Captain Slappy. Une journée où chacun dans le monde devrait parler comme un pirate. Et par les fesses de Neptune, l'idée est bougrement séduisante. Mais me saborder à causer ainsi tout le long de ma traversée radiophonique, c'est au-dessus de mes forces de vieille flibustière. N'empêche. Jeter un tel grain sur les discours de ces messieurs-dames de la haute, ça leur donnerait un sacré coup de gîte et un fier vent de fraîcheur. Je remballe mon ramage de corsaire.

Les Sailor Boys de Benjamin Britten, air traditionnel, interprété ici par Ian Partridge, qui était accompagné par Yuka Savioki.

Le problème avec cette journée des pirates, c'est que je vais me demander à chaque fois que je vous diffuse quelque chose, si par hasard, il y a un rapport avec des marins. Ça va être charmant. Là, Vivaldi, oui, pourquoi pas, effectivement, on est du côté de Venise, mais bouf, voilà. C'était Amandine Beyer qui interprétait, accompagnée du Li Inconiti, un concerto pour violon et orchestre. Enfin, un extrait, l'Allegro du concerto pour violon et orchestre en ré majeur de Vivaldi. Alors, une Scottish Suite für Orchester, auf Deutsch, une suite écossaise pour orchestre en français, de Leroy Anderson par le BBC Concert Orchestra. Là, chez les Écossais, oui, il y a du pirate, ça c'est sûr.

0: Quelques infos culture, ça vous tente ?
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0: Et à la 3, peut-être plan culturel qui pourrait tenter de vous intéresser pour ce week-end ou pour la suite de la semaine. À commencer par la première édition du festival Planche Verte qui a lieu en ce moment au Forum Saint-Georges à Delémont. Un festival d'art vivant créé pour soutenir les artistes professionnels et émergents du Jura. Un retour à la maison pour beaucoup d'entre eux qui ont été faire leurs études hors canton, voire même hors Suisse, et qui reviennent donc avec leurs univers à partager. L'idée est donc de les faire se rencontrer, expérimenter leur nouveau métier, 3 jours de fête où la culture est mise à l'honneur avec 3 à 6 spectacles présentés par jour et entre deux des échanges prévus entre le public et les artistes. Alors hier c'était déjà la fête avec des artistes qui se représentent donc, pas de panique si vous n'y étiez pas, et je vous donne en vrac quelques-uns des projets présentés. Mais je vous invite à vous rendre vraiment d'ores et déjà sur le site du Festival Planche Verte au pluriel. Sachant qu'aujourd'hui, ça démarre à 16h et demain à 14h30. Le groupe 2D, soit 5 potes qui se retrouvent autour du guitare, vont égayer votre repas du dimanche soir. Polynis Poubelle, un seul en rue tenu par Baptiste Vurlot, acteur clown diplômé de l'école Dimitri. Inoxydable, joué par Bruno Créti, comédien et éducateur social, diplômé de l'école du jeu à Paris. Une pièce écrite par Julie Ménard avec Méline Foulda. Ça dégage, du spectacle de clown et de burlesque, par Caroline Beuchat, clown interprète pour les créations de la compagnie Simple et diplômée de l'école de clown La Boîte à Nez à Lausanne. Elle est accompagnée sur scène par Margot Kisling. Dancing Water Drops, du cirque et de la musique, qui est présenté par Élise Martin, artiste de cirque basée à Bruxelles et diplômée d'ailleurs de l'École supérieure des arts du cirque de Bruxelles. Elle est avec Anya Aberger sur scène, Salomé Abersold, Zoé Widmer et Mara Kaderly. Patchwork, c'est du théâtre de mouvement avec Noémie, diplômée de l'école de Dimitri, également au Tessin, quelque part entre acrobat, poésie, musique et curieux personnages. Elle se présente avec Salomé Coco, le manuscrit des chiens, mis en scène par Nicolas Stelet, diplômé de la manufacture, de la haute école de l'art de la scène de Lausanne, une pièce écrite par Jean Foss, avec Eve Mittenperger et Lina Ibrahim. Enfin, pourquoi devenir fasciste ? C'est une bonne question. Portée par Salma Gisler, comédienne diplômée de l'école de théâtre Serge Martin, c'est un seul en scène. Et puis dimanche matin à 11h, donc demain matin, au Forum Culture, vous pourrez assister gratuitement à une table ronde autour de l'émergence pour aborder justement ces différentes thématiques finalement en lien avec les notions d'émergence, de professionnalisation et des différents enjeux nombreux à la structuration d'une carrière professionnelle dans le domaine des arts de la scène sur un territoire périphérique, donc là, le Jura.
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0: Ah, c'est marrant, pourquoi il me dit Delphine ? Normalement, j'ai une petite virgule jolie qui fait chlong, chlong, chlong, chlong. Voilà. Non, il dit. Bon, oui, c'est moi. Voilà. Si je voulais passer inaperçu, c'est raté. Deuxième information culture que je vous propose, un monument de la littérature britannique qui s'offre une seconde jeunesse sur grand écran. Cette semaine, l'œuvre de Jane Austen, Raison et Sentiment, fait son retour avec une toute nouvelle adaptation. Alors je vous vois venir, quoi ? Encore une adaptation d'Austin ? Ouais mais bon, attendez. À la réalisation, on retrouve la talentueuse et britannique Georgia Oakley, qui nous avait d'ailleurs bouleversé avec son premier film Blue Jean. Si vous ne l'avez pas vu, bah c'est aussi un plan pour le week-end. Elle s'associe à la romancière et scénariste australienne Diana Reid et elles dépoussièrent ensemble le mythe, non pas en transportant finalement l'histoire à notre époque, elles auraient pu, mais en gardant justement le plus naturel de son époque. Et puis, il y a les actrices qui incarnent les célèbres sœurs Dashwood, forcées de quitter leur domaine après la mort de leur père. Vous vous souvenez de l'histoire. Il y a Elinor, la raisonnable sœur aînée, qui est incarnée par Daisy Edgar Jones, qui avait été révélée, entre autres, dans Twisters. Face à elle, la fougueuse Marianne est campée par Esme Creed Miles. Et les connaisseurs apprécieront la présence de Caitriona Balfe, la star d'Outlander, qui prête ses traits à la mère, Mrs. Dashwood. Alors, Si vous êtes un aficionado de la version culte d'Ang Lee en 1995, ne perdez pas votre curiosité et allez voir Senses and Sensibility de Georgia Oakley, ne serait-ce que aussi pour apprécier les magnifiques paysages autour du Barton Cottage et pour se ramollir comme un marshmallow devant des histoires d'amour.
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0: Décidément, il insiste. Mais cette fois, si vous n'êtes pas sûr que c'était pas moi, c'est vraiment moi. Peut-être encore, est-ce qu'on peut, voilà, une question, rêver de sauver le monde sans être crédule? Eh bien, c'est la question qui traverse Une vie pour les autres, une bande dessinée passionnante qui vient de paraître aux éditions La Joie de lire, née de la rencontre entre l'écrivain vaudois Blaise Hoffmann et le jeune dessinateur genevois Elmax. Cette BD suit le destin de Sophie, une étudiante de 18 ans, qui est confrontée à son désir d'engagement humanitaire, avec en toile de fond la figure de Sergio Vieira de Mello, le diplomate de l'ONU qui avait été assassiné à Bagdad en 2003. Loin de toute naïveté, les deux auteurs signent un roman graphique sans tabou qui raconte les dérives néocoloniales ou celles des influenceurs sur les réseaux sociaux, ou les contradictions et la complexité de l'aide internationale, avec le dessin audacieux d'Elmax qui donne par exemple à ses personnages des yeux sans pupille pour mieux laisser planer le mystère sur ses personnages. Une vie pour les autres de Blaise Hoffmann et Elmax s'apparaît cette semaine aux éditions La Joie de lire.

Une suite de jazz, une suite de bar en New Jazz Suite. C'était un projet de Charles Duplessis en formation trio enregistré en 2015 chez Claves Records, dans laquelle on retrouve justement plein de suites de bar avec des réarrangements jazzouilles, comme l'on vient d'entendre ici avec des variations Goldberg et tout ça. Jean-Philippe Rameau va nous emmener dans ces Indes galantes. C'est une chaconne qui est proposée par les merveilleux concerts des nations de Jordi Savall.

Alors, à cet instant T de votre réveil, je ne sais pas où vous en êtes, de vos Schlaflose Augenleuchte, soit de votre Son of the Sipless, en anglais aussi, ou alors de vos flambeaux des yeux sans sommeil. C'est bien ça que nous allons entendre maintenant. Une pièce de Félix Mendelssohn, c'est un poème de Lord Byron, donc le Son of the Sipless, que Mendelssohn a fait traduire en allemand, parce qu'il était très, très anglophile, hein, Mendelssohn. C'est peut-être même lui, d'ailleurs, qui l'a traduit, je ne sais pas. Est-ce que c'est lui qui l'a traduit ? Peut-être que c'est lui qui l'a traduit en allemand. En l'occurrence, Schlaflose Augenleuchte. Et tout ça mis en musique sur un duo voix et piano avec Suzanne Manoff et Sandrine Pio.

Haydn, un concerto pour violon, piano et cordes, c'est ce qui nous attend maintenant avec le troisième mouvement, un presto. Ce qui nous intéresse, c'est le Freiburg Baroque Orchestra, donc l'orchestre baroque de Freiburg, qui est sous la direction de son premier violon, Gottfried von der Goltz. Il est indissociable finalement de cet orchestre baroque, puisqu'il en est son chef et son premier violon depuis de nombreuses années. C'est d'ailleurs lui que l'on va entendre ici accompagné par un pianoforte, celui d'Andreas Steyer.

C'est un peu le trio gagnant ce matin, Mendelssohn, Haydn, il nous manquait Brahms et il arrive ici avec un extrait de sa sérénade pour orchestre numéro 1. Oui, il avait une vingtaine d'années quand il a composé cette sérénade. C'est une pièce assez poétique finalement de Brahms en 6 mouvements. Alors là, c'est le 4e que nous allons écouter, un menuet en 2 parties d'ailleurs. Et c'est l'orchestre du Gewandhaus de Leipzig qui nous le propose. Alors il existe 2 enregistrements faits par le Gewandhaus, un de 1981. Par Kurt Masur et celui que nous allons écouter ici, acclamé par les critiques à l'époque de sa sortie, soit il n'y a pas longtemps, c'était en 2015, sous la direction de Ricardo Scheich.

je parlais d'un triptyque gagnant avec Mendelssohn, Haydn et Brahms, mais c'est un quadruptyque, ça se dit un quadruptyque? Non, un quadruptyque gagnant, voilà, je décide de le nommer comme ça, puisque c'est Franz Schubert qui arrive ici avec un lead aussi. Auf dem Wasser zu singen, pour voix et piano. Nous allons entendre deux ténors ici, Julian Prégardien et Christophe Prégardien, avec au piano Michael Gies. Ils vont ensemble donc interpréter ce Auf dem Wasser zu singen. Nous allons chanter sur l'eau et pas sous, parce que y en a certains qui singing in the rain. Hein.

0: lied écrit sur un poème du 18e du poète allemand Friedrich Leopold de Stolberg. Vous êtes Karim de Karkini aujourd'hui.
1: Absolument.
0: Vous savez... Bon, d'accord, on y va alors.
1: Vous alliez dire du fameux poète.
0: C'est un fameux, certes.
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0: Le saltimbouquiniste.
1: À gauche de l'entrée, il y avait les trois chambres, avec des portes fines qui laissaient passer tout ce qu'on aurait aimé y garder secret. Les bruits de nos cauchemars et ceux de nos rires, nos cris, nos pleurs et les mots des histoires qu'on inventait. Moi, je partageais ma chambre avec ma sœur. Ma sœur, la sienne avec moi. Ma mère, la sienne avec mon père. Mon père, la sienne avec ma mère et mon frère. Lui, il la partageait seul. C'était le plus grand. Dans le corridor, on avait un piano. Un piano droit, posé en face des chiottes et à côté, la salle de bain carrelée du même mauvais goût que la cuisine, avec une baignoire. C'était un de mes trucs préférés, la baignoire. Avec notre couloir qui n'avait pas de fin, on pouvait aller de l'entrée à l'entrée en passant devant toutes les portes, dans toutes les pièces, sans s'arrêter jamais. On avait le droit de courir. Alors, on jouait au loup. On avait un peu de tout et tout était bien rangé dans les meubles. En plus, ma maman, au début, elle était que maman. Tellement que je me disais, elle est née maman. Nous étions à la page 13 de L'odeur des feux de Charlotte Chainteligue, qui est également artiste. Premier texte publié aux éditions La Belle Rapace, enfin La Belle Rapace, qui est une structure indépendante qui promeut toutes sortes de projets artistiques qu'il qualifie de brutes et sensibles. Premier texte extrêmement senti et touchant. Charlotte Chainteligue a grandi dans le quartier de Prasséchaux-Beauvresse, sur les Hauts-de-Lausanne, quartier hyper dense, un peu le contraire de cette nouvelle aéroport studio que nous avons à la RTS. Et elle dit que qui grandir était entre très agréable et très difficile, ce qu'elle écrit merveilleusement bien. Et son père était concierge. Elle raconte notamment différentes ruptures sociales et intimes dans la famille, mais également dans cet endroit après quelques feux non accidentels. Je vous lis encore le premier paragraphe de la page 38. Les oiseaux, j'aimais beaucoup. Je regardais des livres sur eux. Ma mère me lisait les mots. Elle savait tous les sons pour créer leur nom. J'apprenais d'où ils venaient et où ils allaient. Comment ils vivaient et volaient. J'avais vu qu'à certains oiseaux, on avait construit nous les maisons. Aux poules, pour leurs œufs et pour les manger. Aux oies, aux canards, pour les manger après les avoir nourris. Aux perroquets et aux perruches, pour discuter. Et aux pigeons, pour qu'ils transmettent des lettres. Avant les postiers ou avant les trains. Vous pourrez écouter Charlotte Chainteligue et aujourd'hui, si vous êtes dans les parages de Neuchâtel, parce qu'elle participe à la fête d'automne de la Maison Totale, qui, comme La Belle Rapace, est une invention d'Augustin Rebetté avec toute une équipe. Elle lira à 16h et ensuite, depuis 15h et jusqu'à minuit et demi, toutes sortes de propositions, dont des concerts du révérend Bittman et Eugénie Rebetté aussi à 22h. Ce choix est un petit clin d'œil aussi aux libraires qui me sont chers, parce que c'est un coup de cœur de Céline Besson, de la librairie L'Étage à Yverdon, qui m'a été offert par Stéphanie Sorin, qui travaille également à la librairie de L'Étage, ce qui me permet de rebondir sur le deuxième livre. Je suis très heureux de vous parler aujourd'hui, « Les rivières n'existent pas », d'Elodie Olson-Kunz, qui se présente sur son site internet comme... écrivant en anglais et en français, et comme libraire, c'est une des quatre femmes aventureuses et enthousiastes qui ont repris la Méridienne, qui fêtera ses 30 ans, toute la journée, à la Chaux-de-Fonds, de 11h à 20h, avec aussi toutes sortes de propositions, notamment Thierry Rabou, qui lira sa performance sur les glaciers. Elodie est à la Chaux-de-Fonds depuis quelques années, elle y était venue pour accompagner celui qui allait devenir son mari, V, qu'elle a rencontré pendant des marches sur des hauteurs très loin d'ici. Et dans ce premier texte, premier livre publié, elle a déjà différents textes parus dans des revues, en français, en anglais, elle raconte ce qu'elle appelle la catabase, la plongée au fond de soi, quand, alors qu'elle est à la Chaux-de-Fonds, qu'elle vient de se marier, et que V, qu'elle aime toujours, a envie de repartir, et puis elle se demande si elle sait bien ce qu'elle aimerait. Elle questionne son intériorité en faisant un lien avec ses descentes à pied jusqu'au Doubs, parce qu'elle aime notamment les cartographies sonores, les eaux sauvages, les inventaires et la création collective engagée, comme elle l'écrit. Elle va se demander si cet amour qui l'a porté là, qui était une sécurité, qui était un confort, qui était aussi beaucoup d'expéditions aventureuses encadrées par V, ne devait pas prendre un autre chemin. Si vous allez à la Méridienne aujourd'hui, vous pourrez aussi vous procurer, ce sera plus difficile après, En dessus de zéro, qui est également une création d'Elodie Olsen-Kunz sous l'égide des éditions Zoépi, c'est Zoé Borbély qui se cache là derrière. Elle fait de magnifiques linogravures qui accompagnent toute une liste dont on devine que ce sont des détergents, des désherbants, toutes sortes de cosmétiques qui se trouvent dans les eaux du Doubs où Elodie aime aller se plonger. Et avant de terminer avec River de Joni Mitchell, petit clin d'œil à un autre libraire qui m'est cher, Benoît Desmarais à Montréal, qui a dû sourire aussi en entendant Schubert avant, parce qu'il il a de la peine, il doit travailler des chants en allemand, et il me répétait encore il y a quelques jours combien ça lui était compliqué avec son accent québécois. Je vais vous lire les pages 56 et 57 des Rivières n'existent pas, paru aux éditions de l'Œil d'Or. LS 110-585, corbeau lointain, doigt sur le micro, écho des chants entrecroisés, entremêlés, cette profondeur sonore en tunnel de bord de forêt. Avion qui traverse, un bourdonnement sourd sur une note fracturée, chant en cascade du pinson des arbres.

cité de ses sons liquides, clapotis, plus ou moins d'air dans le saut des petites vagues, intensité et douceur à la fois. Robinet, flot d'urine, baignoire, bouteille de vin. Le cerveau essaye de lire ces sons liquides, mais tous ne sont que rivières. Cartographie égale prendre note. Cartographie égale être là. LS 110-587, bord de l'eau, mouvement, rythme de la rivière, en stéréo, immersif. De temps en temps, le courant contourne une pierre ou une branche qui amène un contretemps, une syncope. Irrégularité. À la troisième écoute, je comprends la division du son en deux tableaux. Je me remémore le chemin entre la cascade et la rivière, et moi, debout au centre.

0: Mais pourquoi Joni Mitchell, alors, du coup?
1: Eh bien, vous avez parlé de Bourdon, moi je trouve qu'elle nous caresse dans le sens du vague à l'âme.
0: Ah, ça, les autres.

0: Dieter, ils n'ont pas entendu,
1: ils ont
0: hein,
1: pas entendu
0: qu'elle me, ouais, elle me donnait le bourdon. Ouais.
1: Et c'est le triptyque de Benoît, quand il a arrêté l'Uni, Christiane Rochefort, Joni Mitchell et Romain Gary. Voilà, c'est la chance aussi de vivre un peu entre deux langues. Ils sont venus nourrir comme ça son besoin d'arrière-saison perpétuelle.
0: En parlant d'arrière-saison, vous en profitez, j'imagine. On a un magnifique lever de soleil. Il faut admettre quand même que même si on est en studio, on n'a pas loin la lumière comme ça de cet automne qui est en train de prendre place un peu pâlotte, comme ça, mais extraordinaire. Ça fait un effet, je ne sais pas vous, mais en fait, c'est marrant. Hein, la saison a tendance à avoir la saison, la sève qui... Mais moi, en automne, c'est l'inverse. J'ai l'impression de fleurir. Enfin bon, bref. Merci Karim Karkeni d'avoir partagé.
1: Merci à votre sève, Delphine.
0: Mais voilà. On va accueillir la sève des infos. Hein, c'est là, parce qu'il est 8h sur RTS Espace 2.
2: Benoît Cornu.
3: Ni censure, ni faute professionnelle, ni licenciement abusif. C'est le triple verdict du rapport d'enquête sur l'affaire Protest Info rendu public hier. Pour rappel, deux journalistes avaient été licenciés fin 2025 en pleine enquête sur un cas d'abus. Miguel Hernandez, le rapport pointe de graves problèmes de gouvernance et une perte de confiance.
4: Le rapport écarte les accusations les plus graves, mais il décrit une crise provoquée par un court-circuitage des instances de décision et une décision stratégique unilatérale. En clair, une mauvaise gestion, mais pas une volonté de censurer. Pour rappel, l'affaire avait éclaté fin 2025 car les deux journalistes enquêtaient sur la gestion d'un cas d'abus présumé impliquant un célèbre théologien vaudois. Sur ce point, le rapport est clair, leur travail était parfaitement conforme et leur attitude conciliante écartant toute faute professionnelle. L'affaire avait fait grand bruit jusqu'à alerter le Conseil de l'Europe pour la sécurité des journalistes. La conférence des églises romandes qui avait commandé le rapport dit prendre acte des conclusions et vouloir en tirer les enseignements pour améliorer sa gouvernance. Contactée, l'une des deux journalistes évoque de la tristesse et un immense gâchis. Elle dit aussi être satisfaite que le rapport mentionne qu'ils n'ont commis aucune faute. Son collègue estime, lui, que le fait que leur dernière enquête soit restée inédite et ait cristallisé les tensions nuance l'idée qu'il n'y aurait eu aucune forme de censure.
3: Les précisions de Miguel Hernandez. Et la censure, on en est en revanche plus très loin aux États-Unis avec cette nouvelle escalade dans la guerre de Donald Trump contre les médias. Le président américain a annoncé interdire avec effet immédiat l'accès à la Maison-Blanche aux chaînes CNN et MSNBC Now, ainsi qu'aux médias Politico, accusant ses rédactions de diffuser de fausses informations. Le milliardaire républicain franchit un palier inédit alors qu'il traverse une période politique difficile. Trump, qui a annoncé un accord de sécurité avec le Danemark et le Groenland. Les États-Unis renforcent ainsi leur présence militaire sur l'île, notamment face aux ambitions de la Russie et de la Chine dans l'Arctique. En contrepartie, Trump renonce à son projet d'annexion. Le Groenland reste sous souveraineté danoise et le droit des Groenlandais à l'autodétermination est maintenu. Menaces hybrides russes, guerre au Moyen-Orient, flambée des carburants, Emmanuel Macron a réuni à huis clos les candidats à sa succession ou leurs représentants, ainsi que les chefs du renseignement, pardon. Après quasiment 3 heures, un constat, ces crises, elles vont durer et plusieurs opposants jugent désormais la situation sociale explosive. Benjamin Louis, quelle réponse le président français a-t-il apportée ?
5: Tout s'est déroulé à huis clos dans la nouvelle salle de crise de l'Élysée. Une réunion ultra confidentielle où les chefs du renseignement et les autorités militaires ont exposé aux nombreux aspirants à la fonction suprême des menaces intenses qui se cumulent et qui s'installent. Avec un premier front, la Russie accusée d'intensifier ses attaques cyber, ses opérations de déstabilisation et ses incursions de drones en Europe. Nul n'est à l'abri, prévient Emmanuel Macron, qui annonce un plan de protection des infrastructures critiques françaises et qui promet que ces attaques ne resteront pas sans réponse. Deuxième front, la guerre au Moyen-Orient qui fait flamber en France les prix des carburants et monter la colère sociale. Le président dit vouloir convoquer un G7 sur l'énergie, sécuriser les approvisionnements et envisager la libération de stocks stratégiques. Sauf que pour les automobilistes français, la réponse immédiate reste limitée et le gouvernement réévaluera lundi ses aides ciblées. Pour plusieurs opposants, c'est insuffisant. À gauche, Raphaël Glucksmann juge la situation socialement explosive. Et tout à droite, Marine Le Pen redoute, elle, un blocage de l'économie. Benjamin Luis, RTS, Paris.
3: L'intelligence artificielle à l'ONU la semaine prochaine. Le patron d'OpenAI, Sam Altman, va s'exprimer mercredi devant le Conseil de sécurité lors d'une réunion initiée par la France. Cette intervention intervient en pleine Assemblée générale des Nations unies alors que les craintes de dérapage et de perte de contrôle des modèles d'IA se multiplient à travers le monde. La coalition Pas d'été à 50 degrés démarre aujourd'hui sa mobilisation avec des premières manifestations cet après-midi à Lausanne et à Genève. D'autres suivront en Suisse, ensuite dans toute la Suisse jusqu'à début octobre. Des milliers de personnes sont attendues dans les deux villes lémaniques aujourd'hui. Quelques 130 organisations ont lancé cet appel à manifester pour exiger un sursaut général et des mesures d'adaptation face au réchauffement climatique. C'est un transfert qui a fait du bruit dans le business du sport mondial. Kylian Mbappé quitte Nike et le footballeur français rejoint l'équipementier zurichois On. Après presque deux décennies chez Nike, l'attaquant du Real Madrid change d'équipe. Et Frédéric Mamaïs, c'est un coup retentissant pour la marque suisse.
2: C'est la recette d'un émincé à la zurichoise, tranché finement et patiemment la grande concurrence. Après avoir piqué Roger Federer en 2019, devenu actionnaire et ambassadeur, puis signé Iga Swiatek, On met un pied dans le sport le plus populaire de la planète. On peut parler d'un hold-up minutieusement mijoté depuis l'an dernier lorsque l'ancien footballeur français Thierry Henry, lui aussi à son époque chez Nike, rejoint discrètement On, sa mission préparer cette irruption stratégique sur le terrain du foot. Et hier, le géant Nike est tombé de haut. Il avait repéré le prodige Kylian dès ses 12 ans. En perdant Mbappé, Nike perd l'un des trois meilleurs joueurs européens et surtout le visage de la nouvelle génération du football, successeur de Cristiano Ronaldo au sein de la marque. Et ça ne pouvait pas plus mal tomber. Nike est déjà confronté à un essoufflement de sa croissance, à la concurrence toujours plus mordante des nouveaux rivaux. On est arrivé à la bourse de New York il y a 5 ans seulement, mais les Zurichois affichent une santé insolente trimestre après trimestre.
3: Le décryptage de très bon goût de Frédéric Mamaïs. On termine avec la météo. Un ciel ensoleillé avec quelques bandes brouillard matinaux nous attendent aujourd'hui. Des températures maximum de 24 degrés. Demain, du soleil également avec des passages de voiles nuageux élevés et quelques bandes brouillard là aussi le matin. Des températures qui iront jusqu'à 25 degrés.
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1: Deuxième heure de Du bon pied avec votre rendez-vous préféré, celui de Jacques Poget et son billet d'humeur à 8h30. Et puis votre possibilité de gagner des bouteilles, des bons sirops de Morand de Martini à 8h15 sur tirage au sort. Si vous répondez à une question qui est assez simple aujourd'hui, je dois vous avouer que je n'ai pas cherché à torturer vos esprits. Et puis bien sûr, le meilleur de la programmation musicale de Mitsugaré qui va nous accompagner jusqu'à 9h et l'arrivée des anges. Jouer, mais ça c'est pour la suite. Tentons déjà de passer cette deuxième heure ensemble avec ce qu'on appelle des bangers, des tubes en soi. Je parle de cet extrait de Turandot de Puccini.

un air tellement connu qu'on en oublie qu'il est extrait de Turandot de Puccini. On sait que c'est lui, mais on ne sait pas que c'est dans Turandot. Alors, c'est Jonas Kaufmann que vous venez peut-être de reconnaître, ou en tout cas, si ce n'était pas le cas, sachez que c'est Jonas Kaufmann que vous avez entendu. Il était accompagné par l'Accademia Nazionale di Santa Cecilia, le chœur et l'orchestre de Rome, donc en enregistrement de 2014, où vous retrouvez plein d'autres airs de Puccini. Robert Schumann est des pièces à quatre mains pour petits et grands enfants, c'est comme ça qu'il les avait appelées, mais donc à l'origine composé à quatre mains pour piano, mais ici c'est dans une version pour piano et au bois que nous allons les apprécier. Nous sommes dans le chant du soir, alors un peu tôt, hein, pour être dans un chant du soir, mais c'est la proposition de ce matin, avec Alfred Brendel qui est accompagné de Heinz Holliger.

J'espère que vous ne vous êtes pas rendormi. Peut-être dans le doute, écoutons une petite sonate, mais vraiment un extrait, 40 secondes d'une sonate à violon seul mêlée de plusieurs récits pour la viole. C'est un élève de Jean-Baptiste Lully, Jean Ferry Rebelle, qui nous le propose.

0: Oui, quand je vous ai dit que c'était court, mais absolument charmant, je vous invite à découvrir ces sonates pour violon et basse continue avec Amandine Meyer au violon, entre autres. C'est l'Assemblée des Honnêtes Curieux qui a enregistré cet album chez Zigzag Territoire en 2005.
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0: Et la possibilité pour vous donc de remporter des bouteilles des bons sirops Morand de Martigny si vous trouvez déjà la réponse à la question que je vais vous poser, qui est vraiment, je vous le rappelle, très simple, et que vous participez en envoyant votre réponse par mail à dubonpied@rts.ch, dubonpied@rts.ch. Du bon pied en un mot, hein. Du bon pied. La question va concerner Sir William Golding. Vous savez, Golding, c'est celui qui a fait Sa Majesté des Mouches, entre autres. Mais je vous explique. Sir William Golding donc, est né un 19 septembre dans les Cornouailles et il est décédé en 93. C'était un écrivain donc britannique qu'on considère comme faisant partie du mouvement postmoderniste. Il était fils d'instituteur et c'est surtout sa mère qui lui a inculqué cette vision du monde un peu torturée. Elle était cornouaillaise et son fils disait d'elle que c'était une celte superstitieuse. Elle lui racontait des vieilles histoires de fantômes et forcément ça a perturbé un peu l'enfant qu'était William Golding. À 23 ans, il a publié son premier recueil de poèmes. Il était maître d'école, professeur d'anglais, de philosophie, de grec, de théâtre et de musique. Et il a épousé une femme chimiste, Anne Brookfield, avec qui il a eu deux enfants. Il s'est engagé pendant la guerre dans la Royal Navy, il a même participé au débarquement sur les côtes françaises en 1944. Et il va revenir donc un peu traumatisé de tout ça. D'ailleurs, la plupart de ses romans traite un peu du mal, de cette barbarie instinctive de l'homme, dans Sa Majesté des Mouches, entre autres. Il a fini assez mal, hein, il était dépressif et alcoolique, et puis il a réussi à trouver du refuge dans les théories de Jung, qui vont lui permettre de se guérir, de se sortir finalement de tous ces traumas. En 1966, il a été décoré commandeur de l'ordre de l'Empire britannique et chevalier, carrément, c'est pour ça qu'on le dit Sir William Golding. On lui doit donc Sa Majesté des Mouches, l'un de ses premiers romans en 1954, mais aussi je vous invite à découvrir La Pyramide si vous ne l'avez pas fait en 1967, qui est un peu autobiographique et qui est fabuleux, ou bien sa fameuse trilogie maritime. On est dans la journée du parler pirate, la trilogie maritime avec Rite de passage, Coup de semonce et La cuirasse de feu. C'est aussi un triptyque que vous pouvez vous offrir pour le week-end. La question est simple, Sir William Golding a reçu un prix Nobel. En quelle année a-t-il reçu ce prix Nobel? Vous envoyez votre réponse à dubonpied@rts.ch. Donc, quand je vous ai dit que c'était facile. Sa Majesté des Mouches est un grand carton de William Golding. Je pense que ça lui a permis de vivre la moitié de sa vie. Et on en trouve plein d'interprétations, entre autres. Là, très dernièrement, il y a eu une adaptation à la BBC en format série avec Hans Zimmer qui a fait la BO. Mais le plus connu, en tout cas, c'était le film, l'adaptation réalisée par Harry Cook en 1990, qui avait eu comme compositeur dans sa BO le français Philippe Sard. Et ben, c'est un extrait de cette BO que je vous propose d'écouter maintenant. Donc, c'est le Symphony Orchestra de Londres avec les voix du Trinity Boys Corps. Donc, une composition de Philippe Sard. C'est la fin du film. Donc, c'est un peu poignant.

Lord of the Flies, Sa Majesté des Mouches, extrait de la bande originaire du film, donc paru en 1990, composition de Philippe Sard. Vous êtes déjà nombreux à m'écrire, mais n'hésitez pas, vous avez jusqu'à 9h. Le tirage au sort, il se fait juste un peu avant le flash de 9h, donc vous avez encore le temps de participer, d'espérer remporter des bouteilles, des bons siromans de Martini. Quand donc, en quelle année, notre ami Sir William Golding a reçu le prix Nobel de littérature? Nous continuons dans la programmation de Mitsukare avec Korngold et ses fameux contes de fées pour orchestre. C'est le Bruckner Orchestra de Linz, sous la direction de Karl-Heinz Richter, qui vous propose le pouvoir des esprits.

C'est marrant, aujourd'hui, on est dans les pirates, les contes de fées, les livres avec des histoires bizarres, le pouvoir des esprits. Il y a quelque chose sur cette matinale qui plane comme ça, un truc un peu fantastique que j'apprécie particulièrement, je dois avouer. Moins dans ce quatuor à cordes de Dvorak, le américain, bien que en ce moment, en Amérique, ce soit particulièrement fantastique, admettons-le.

0: Ce quatuor américain à cordes numéro 12 dans le classement de Dvorak, c'est le Molto Vivace interprété par le Praga Quartet que nous venons d'apprécier en enregistrement. Praga Digitals de 1998. Bon, décidément, même dans vos jingles, c'est un truc un peu joyeux et enfantin. Bonjour Jacques.
1: Merci Delphine. Je commence par une petite information, pas petite, une belle information culturelle. Cet après-midi à 17h à la Maison des Moines de Romainmôtier, la grande violoncelliste Sonia Wider-Atherton jouera du Bach et discutera après des lectures du seul romancier que je connaisse qui écrit en français ailleurs que dans le domaine francophone. Il s'appelle Akira Mizubayashi. Il a écrit un roman Suite inoubliable dont il lira des extraits. Puis après, il discutera avec Sonia Wider-Atherton. C'est à 17h et on trouve des billets sur monbillet.ch. Voilà. Aujourd'hui, je ne picore pas, Delphine, dans l'actualité de la semaine relatée par les médias, mais dans l'actualité de la semaine prochaine. Une information qui ne fera pas forcément la une des journaux. Mardi 22 septembre, une pétition munie de près de 6000 signatures sera remise à la chancellerie fédérale à Berne. Entre parenthèses, si vous voulez y participer, le rendez-vous est à 11h10 sur la terrasse du Palais fédéral. Les informations se trouvent sur le site en allemand qui bat tous les records de M et de N, je vous en ai déjà parlé, beimnamennennen.ch. Ou alors allez simplement sur asile.ch et cherchez les nommés par leur nom. Les nommés par leur nom, je reviens à la pétition, elle est lancée par ce mouvement qui, chaque année, fait mémoire des milliers de personnes décédées sur les chemins d'exil vers l'Europe. Plus de 72 000 morts depuis 1993. Mais le mouvement se préoccupe aussi des vivants pour que les personnes qui ont pu arriver jusque chez nous ne soient pas renvoyées dans des conditions de vie hautement précaires.
0: Ben, c'est clair.
1: Parce que figurez-vous que la Suisse est l'un des pays qui renvoie le plus de requérants d'asile dans d'autres pays européens sans examiner de plus près leurs besoins de protection ni leur vulnérabilité. Même quand c'est très dangereux, je vais vous donner quelques exemples, mais d'abord la pétition. Elle demande simplement ceci.
0: Que le besoin de protection des personnes vulnérables soit systématiquement examiné en Suisse. Nous attendons des autorités suisses qu'elles respectent les critères clairs qui établissent le caractère contraignant de la prise en charge de cet examen dans le cas de personnes vulnérables.
1: Autrement dit, respectons les règles de l'asile. Voici trois exemples de décisions récentes. Prise au nom du peuple suisse, en notre nom. Vous voulez bien lire le premier ?
0: Oui, la famille Yari d'Afghanistan, avec un enfant en bas âge et un bébé de 2 mois, est renvoyée dans un autre pays européen dans lequel ils se sont déjà retrouvés à la rue après avoir déposé leur demande d'asile et n'ont reçu ni hébergement ni aucun autre soutien.
1: Sarah est arrivée lorsqu'elle était mineure d'Iran, en Suisse, où elle a de la parenté. Alors qu'elle attend la réponse à sa demande d'asile, elle devient majeure et doit retourner dans le pays de premier accueil, alors même qu'elle ne connaît personne là-bas.
0: Louvam d'Éthiopie est renvoyée de la Suisse dans son pays de premier accueil dans l'espace Schengen. Elle s'était enfuie de ce pays parce qu'elle y avait été victime de trafic d'êtres humains et avait subi des violences sexuelles.
1: En français courant, la Suisse renvoie cette Éthiopienne au bordel clandestin en Italie, en Bulgarie, en Grèce ou je ne sais où. J'arrête là, mais on pourrait présenter d'autres décisions dévastatrices de ce genre prises par la Suisse, si fière de sa mission humanitaire. Or, la Suisse est libre de se comporter différemment. Elle n'est pas obligée de faire ses renvois dans les pays de première arrivée en Europe. Le droit d'asile européen est clair. Chaque pays a le droit, notamment pour des motifs humanitaires et de compassion, d'examiner librement la demande de protection d'une personne au lieu de l'expulser vers le pays par lequel elle est entrée dans l'espace Schengen. Or, la Suisse ne fait que très rarement usage de ce droit, alors qu'elle se targue, comme on l'a dit, de sa généreuse tradition humanitaire.
0: Donc, ça fait 6000 personnes qui ont signé cette pétition et qui demandent que le gouvernement suisse humanise sa pratique.
1: Oui,
0: ça.
1: Oui, et je me suis demandé ce qui va se passer ensuite. Au fond, quel est le parcours migratoire de la pétition dans le dédale bernois. La chancellerie fédérale la transmettra au département de justice et police, qui probablement la transmettra au secrétariat d'État à la migration, qui en fera ce qu'il voudra. La pétition n'a aucune force juridique, Berne n'a aucune obligation de lui donner suite.
0: On appelle ça une bouteille à la mer, non ?
1: Oui, ce sera. Mais cette bouteille sera-t-elle ouverte ? Le message sera-t-il entendu ? Comme disait Fernand Reynaud dans un sketch au millénaire dernier, ça dépend s'il y a du vent, s'il pleut. J'ai demandé à quelqu'un qui a de l'expérience, voici sa réponse.
0: Dans un premier temps, c'est d'abord le silence. Ensuite, il faut relancer par une question à la chancellerie. La réponse permet de savoir dans quel département la pétition se trouve. Je dis « se trouve » et non pas « est traité » car souvent, c'est notre relance qui met le traitement en route. Parfois, après beaucoup d'insistance, on parvient à obtenir un échange avec le chef ou un sous-chef de ce département.
1: Alors, en questionnant la chancellerie fédérale, j'ai compris que vraiment, ça dépend s'il y a du vent, s'il pleut, la pression atmosphérique politique est décisive. Si la thématique est sensible, si l'opinion publique est mobilisée, si un parlementaire s'y intéresse, voire un parti, alors la pétition a une chance d'amener le département concerné à agir, à concevoir un projet, à le soumettre au gouvernement et même, si nécessaire, au Parlement. Je n'aimerais pas être une des personnes concernées et devoir attendre jusque-là pour avoir une chance d'être traité humainement. Bonne fin de semaine malgré tout.
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La voix d'Anita O'Day, accompagnée par le Jimmy Dufresne and His Orchestra. Une pièce d'Harold Arlen, Come Rain or Come Shine, que vous retrouvez sur un album qui s'appelle Blues in the Night. Non pas qu'on soit in the night en ce moment, c'est plutôt almost in the sun. Hein. C'est pas encore tout à fait in the sun, mais pas loin. Nous continuons la programmation proposée par Mitsukare ce matin avec le London Philharmonic Orchestra qui nous compose une, qui nous propose une marche qui est extrait de l'Aristophanic Suite. Vous savez les guêpes, cette suite pour orchestre pour la comédie d'Aristophane. Ouais, je cherchais le nom. En fait, j'avais Aristophanique, mais en français c'est Aristophane. De Vaughan Williams. Voilà, je vous laisse. Hein.

J'hésite presque à vous la faire en allemand, cette marche der Küchengeräte. La marche Past of the Kitchen Utensils. Utensils. Voilà. Vous l'aurez compris, hein. Je peux vous la faire en français, c'est la marche des ustensiles de cuisine. C'est assez rigolo. Ralph Vaughan Williams, donc, que l'on vient d'entendre, c'est Zoltán Kodály qui continue la programmation de ce matin avec Antal Doráty qui dirige le Philharmonia Hungaria de Marl, un enregistrement de 1993 où vous retrouvez plusieurs des pièces de Kodály, notamment ce fameux Arie Janos, cette suite pour orchestre dont nous entendons le prélude.

Alors, je ne sais pas si Mitsukari a vraiment fait exprès de faire une programmation aussi fantastique, mais ce prélude d'Ariano s'appelle Le Conte commence. Commence, quand même. C'est quand même que je voulais dire, pas commence. Enfin, vous l'avez compris, c'est assez original. Une valse en fa dièse, une valse mélancolique de Frédéric Chopin par Stephen Huth, c'est ce que vous allez apprécier maintenant. Nous allons entendre cet enregistrement de 2010 chez Iberia.

Il est temps d'enfiler vos collants roses, vos tutus, vos pointes à paillettes et de vous faire un chignon. Nous allons danser avec le State Academy Symphony Orchestra of Russian Federation, c'est en anglais, avec Vladimir Jourovski, bien sûr, à sa direction. En 2017, ils ont enregistré le lac des cygnes. Nous sommes dans le l'acte 3 et nous nous offrons, donc c'est bon, vous avez lacé les pointes, debout, voilà, et on fait un pas de 6.

comme c'est charmant. Une pièce à danser maintenant, toujours d'ailleurs, parce que vous pouvez garder hein, votre tutu. Alors c'est moins adapté aux pointes, mais toujours adapté au tutu. Nous sommes dans une English Dancing Master, un recueil de pièces à danser anonyme qui a été enregistré chez Alpha en 2001 par un ensemble qui s'appelle les Witches, soit Pascal Boquet, Claire Michon, Sylvie Moquet, Odile Edouard et Freddy Eichberger.

Quelle merveilleuse ambiance que nous met Mercedes Sosa dans cette matinée. Alors, félicitations à tous. Vous avez tous trouvé la bonne réponse au concours. Il s'agissait bien de l'année 1983 quand Sir William Golding

0: a remporté son prix Nobel de littérature. Mais c'est Abbé que nous avons trouvé notre gagnant. Il s'agit de Bernard. Voilà, vous participez la semaine prochaine, peut-être que ça sera votre tour. Tout de suite, c'est les infos, il est 9h sur RTS Espace 2.
1: Benoît Cornu.
2: Une course solidaire en soutien aux victimes de la tragédie de Crans-Montana débutera ce midi à Plan-les-Ouates dans le canton de Genève. Le projet est né du travail de maturité de deux collégiens. Pour eux, c'était une évidence. L'intégralité des bénéfices devait aller aux victimes de l'incendie, comme l'explique Gaëtan Ionta, co-organisateur de la course.
3: Nous, on a à peu près l'âge que les victimes avaient dans ce drame. Et on s'est dit que ça aurait pu très bien être nous. Du 31 au 1er janvier, on était aussi dans un bar. Ça nous a beaucoup quand même touchés. Et on s'est mis à leur place et on s'est dit comment pouvoir les aider à notre manière. Nous, notre objectif de base, c'était juste de pouvoir réaliser la course, qu'il y ait nos amis, de la famille et tout ça. Et on a vu que quand même ça a pris et que ça a quand même pas mal pris parce que notre objectif, c'était 200 personnes. Et pour finir, on a fini à 270 personnes hier.
2: Des propos recueillis par Mathilde Salamin. Comment faciliter l'accès à la propriété privée? Le Conseil fédéral donne ses conclusions. Pour lui, les subventions à grande échelle ne sont pas pertinentes, lui qui veut plutôt cibler les aides pour les zones rurales. C'est ce qui ressort, Gabriel Alcabré, d'un rapport publié hier.
4: La question de l'accès à la propriété préoccupe des élus sous la coupole. La Suisse, pays où seuls 15% des ménages sont en mesure d'acquérir un logement de prix médian selon de récentes études. Des élus ont alors demandé au gouvernement de rendre un rapport. Sa conclusion, un large soutien public pour aider celles et ceux qui voudraient devenir propriétaires serait contre-productif si plus de personnes ont les moyens d'acheter sans que de nouveaux logements soient construits. Ça peut faire grimper les prix. Et puis, pour le Conseil fédéral, ce serait trop cher. Il table donc plutôt pour des aides ciblées destinées aux zones rurales, en particulier pour les agriculteurs et agricultrices. De telles aides existent d'ailleurs déjà. Le PLR se réjouit de cette conclusion, lui qui plaide pour la création de nouvelles zones à bâtir et pour une facilitation des octrois des permis de construire. À gauche, pour le conseiller national socialiste Christian Dandrès, il faut plus construire, oui, mais ça ne suffit pas. Pour lui, il faut réguler la spéculation sur l'immobilier. Il se réjouit que le Conseil fédéral mentionne aussi dans son rapport les prix encore trop élevé des logements à vendre.
2: Les explications de Gabriel Cabré. De fortes explosions retentissent ce matin en Arabie Saoudite après le déclenchement d'une alerte aérienne à Riyad, une première dans la capitale depuis la reprise du conflit au Yémen. Pas plus d'informations pour l'heure sur ces explosions, tandis que le royaume fait face à des attaques de plus en plus intenses des rebelles houthis, lesquels menacent désormais les exportations de pétrole saoudien en mer Rouge. Le Danemark salue l'accord annoncé par les États-Unis sur le Groenland. La première ministre Mette Frederiksen assure qu'il sera bon pour l'OTAN et l'Europe. Le premier ministre du Groenland juge quant à lui que la sécurité du territoire s'en trouve renforcée. Peu de temps avant, Donald Trump a annoncé un texte qui octroie à Washington un contrôle permanent sur la sécurité du territoire autonome danois. Soupçon de tueur en série en Afrique du Sud maintenant. Jeudi, une femme a été retrouvée assassinée dans la banlieue de Johannesburg. C'est la 9e en 2 mois retrouvée sans vie dans cette zone. Si la police ne se prononce pas encore sur le ou les tueurs, la colère, elle, monte du côté des femmes sud-africaines. Virginie Guérard.
5: Les associations de défense des femmes montent au créneau et pointent du doigt l'inaction de la police et du gouvernement. Le pays a l'un des plus hauts taux de violence sexiste dans le monde. Il comptabilise presque 6 fois plus de féminicides que la moyenne mondiale selon l'ONU Femmes. Pour l'instant, la police ne confirme pas la présence d'un serial killer, mais admet des similitudes entre les meurtres. Les 9 femmes étaient âgées de 20 à 38 ans, toutes retrouvées dénudées, toutes présentant des ecchymoses et dans la région de Kempton Park, en banlieue de Johannesburg. Face à l'accumulation de ces découvertes, les forces de l'ordre ont exhorté les femmes de la région à éviter de se déplacer seules, en particulier dans des zones isolées. Mais face aux appels à la prudence adressés aux Sud-Africaines, beaucoup demandent plutôt aux forces de l'ordre d'être plus efficaces et au gouvernement d'agir en urgence. L'an dernier, le président Cyril Ramaphosa avait fait de la lutte contre les violences basées sur le genre une priorité nationale.
2: Les explications de Virginie Gerhardt. On passe en hockey sur glace avec Fribourg-Oteron qui a remporté hier soir le choc qui l'opposait à Lausanne. Un match serré, mais le champion suisse en titre s'est imposé 4-2. Bernardin Allemann, Oteron lance ainsi véritablement sa saison.
6: Il y avait eu quelques soucis au démarrage lors du premier match à Vienne, autant au niveau du résultat, une défaite, que de la manière. Hier, pour les Fribourgeois, il s'agissait de réagir, d'autant plus qu'une cérémonie avait rassemblé d'anciennes légendes du club avant la rencontre, histoire de fêter une dernière fois le titre et surtout de faire monter sous le toit de la patinoire la bannière d'eux-mêmes de champions de Suisse. Sur la glace, Dragons et Lions ont mis du temps à se départager. Il a fallu attendre les dernières minutes pour que la décision se fasse en faveur du champion en titre, qui ouvre donc son compteur avant de s'en aller aujourd'hui à Rapperswil. Côté lausannois, on l'a bien vu, la déception était grande, à la hauteur des ambitions de cette saison. Mais avec deux matchs, deux défaites, seulement deux buts marqués, le début est bien compliqué. Prochain essai, ce soir, à Malais, face à Ambri Piotta.
2: Hier encore, Ajoie est allé gagner à Genève 4-3 après les tirs au but. Météo, les bandes brouillard de ce matin vont se dissiper peu à peu, laisser la place à du soleil et des températures de 24 degrés au plus chaud de la journée. Demain, ce sera du soleil également, malgré quelques passages de voiles nuageux élevés. Localement aussi, quelques bandes brouillard le matin, des températures qui iront jusqu'à 25. Et puis lundi aussi, normalement du soleil, avec davantage de nuages sur le Jura ainsi qu'à la marge de la Suisse alémanique.
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0: Du bon pied, Delphine Torrance.
1: Du bon pied, dernière heure, et la préférée, je sais, de tous les de tous les auditeurs que vous êtes. Alors je suis un peu troublée, il est rare que... Non, il n'y a pas de souci, continuez. Il est rare qu'on fasse des stories pendant les émissions, parce que c'est vrai qu'en règle générale, les enjoués ne sont pas pratiquants de la story, mais alors là... Limite, attendez, le chignon il va, ça va, je suis bien coiffée, c'est parfait. Donc les enjoués arrivent juste après Hector Berlioz, de la jeunesse au pavillon Cycli. C'est la promesse que vous fait par nous pour nous, juste après ceci.

0: C'était l'ouverture du carnaval romain d'Hector Berlioz par le Detroit Symphony Orchestra.
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0: Bonjour les enjoués.
3: Bonjour.
0: Est-ce qu'ils vont quand même finir par me dire bonjour? Je me suis sentie seule pendant un quart de seconde. Nous accueillons ce matin deux créateurs d'univers artistiques extraordinaires, c'est-à-dire Inès Garbi et Jonas Steiner. Vous êtes à l'origine d'un projet qui va être présenté le 1er novembre prochain au pavillon Cycli. C'est votre deuxième édition du festival Pour nous, par nous, et on va décortiquer toute cette aventure. Mais comme je vous le disais, de coutume, les enjoués se présentent entre eux. Vous êtes deux, vous vous connaissez. Moi, je propose, Jonas, qu'on commence avec Inès. Qui est Inès?
3: Alors, Inès, déjà, bonjour à toutes et à tous. Merci beaucoup pour l'invitation.
0: C'est un plaisir de vous accueillir ce matin.
3: Très, très beau locaux. On a été parfaitement accueillis. J'ai fait moi la connaissance de Inès il y a quelques années, je dirais en 2021, c'était juste avant l'ouverture de notre boutique. Et du coup, Inès, qui est ma partenaire dans la cofondatrice de Pour nous, par nous, en fait, c'est une personne qui est multicasquette. Clairement, elle est à la fois DJ, créatrice de contenu, organisatrice d'événements, et j'aime bien utiliser le mot « dream chaser ». C'est un peu du franglais, exactement.
0: Ouais. J'ai fait beaucoup de franglais ce matin, tu peux y aller.
3: Ah bah voilà, parfait. Et du coup, quand elle a une idée en tête, elle va au bout de ses idées et elle se met pas de barrière en restant dans une seule ligne directrice. Et une fois, elle avait dit aussi quelque chose qui m'avait marqué dans un de ses contenus du coup qu'elle avait fait, qui m'inspire moi aussi, c'est que si on fait du bruit, c'est qu'on est au bon endroit. Mm. Et Inès, c'est clairement comme ça moi que je la définis, c'est que elle fait plein de choses. Très positive, bien sûr, et qu'elle fait beaucoup de bruit, donc elle attire l'attention sur elle, et c'est un plaisir pour moi de l'avoir en tant que cofondatrice pour le Pour nous, par nous.
0: Surtout quand le bruit est aussi utile, que ça. Merci pour ce portrait, Jonas.
4: Merci, Jonas.
0: Ouais.
3: Avec plaisir.
0: Et donc, Inès, qu'est-ce qu'on peut dire de Jonas?
4: On peut dire beaucoup, beaucoup, beaucoup de belles choses de Jonas. Franchement, j'ai réfléchi à comment présenter Jonas, et je me suis dit... J'ai eu la chance de travailler avec beaucoup de personnes dans ma vie, mais des personnes comme Jonas, je vous promets, je sais pas s'il est humain en fait. Parfois, je me pose la question de comment est-ce qu'il fait pour être là à côté de moi, à ma droite, à développer des grands mots, des grandes phrases comme ça, parce que c'est quelqu'un qui dort pas pour mener à bien ses projets, pour arriver au bout de ses objectifs qui sont immenses. Il a vraiment des ambitions auxquelles il met aucune limite. Son but à lui, c'est vraiment de faire bouger la Suisse, ramener cette culture, mettre la lumière sur tous les gens qui gravitent autour de la culture en Suisse. Et il le fait pour de vrai. C'est quelqu'un qui est très loyal dans ses projets, à qui on peut donner notre confiance complète, parce que quand il dit quelque chose, il le fait et il va au bout des choses, même si ça veut dire ne pas dormir pendant 3 semaines. Plus concrètement, Jonas, c'est le fondateur d'un magasin différent qui se trouve à Genève, une boutique de textile. Mais comme son nom l'indique, un magasin différent, c'est un magasin qui fédère, qui rassemble, qui crée. C'est un magasin qu'on peut pas définir dans une case. C'est vrai que même le titre de dire magasin, je pense que il est là parce qu'il faut donner... un titre à...
0: C'est un lieu.
4: C'est un lieu.
3: Ouais, c'est ça. Ouais.
0: C'est un endroit.
4: C'est un endroit, même pas que physique. C'est vraiment, pour moi, c'est une entité. Mm. Un magasin différent, ce qu'il a créé, c'est vraiment une entité pour mettre en lumière les artistes, les créateurs et les passionnés.
0: C'est ce qui vous a réunis pour ce projet. Donc, c'est Pour nous, par nous, dont vous allez vivre la deuxième édition cette année au pavillon Cycli, le 1er novembre. Pourquoi avoir eu envie, finalement vous aviez déjà l'endroit avec votre magasin entre guillemets, pourquoi avoir eu envie de créer un espace sur une journée comme ça pour fédérer cette communauté, j'imagine genevoise mais aussi extérieure de Genève autour de la créativité?
4: Alors franchement, c'est une question que je me suis aussi posée, parce que quand on est arrivé avec le projet, dans ma tête on allait le faire dans son magasin. Mais non, Jonas, comme je vous l'ai dit, il rêve et il voit très très grand. Donc directement, il m'a dit, quitte à faire quelque chose ensemble, viens, on frappe très fort et on prend un lieu de 800 mètres carrés à remplir.
0: Et il est plein en plus. Le pire, c'est qu'il est plein. Donc, pour remplir ces 800 mètres carrés du pavillon cycli, vous êtes vous deux, mais j'imagine pas tout seul. Vous devez avoir une équipe autour de vous dans cette association pour nous parler.
3: Ouais, on a, on est un peu les deux moteurs du projet. Et puis après, on essaie de s'entourer de personnes qui nous aident dans les tâches dans lesquelles on a besoin surtout. Parce que, on est quand même multitâches les deux. On a besoin, typiquement, l'affiche et tout l'univers graphique est réalisé par Nolan. C'est un jeune designer, graphiste exactement, avec qui on a travaillé sur la première édition et nous on travaille avec lui aussi pour le magasin. Et on a aussi Cisco, mon bras droit chez UMD qui nous aide pour toute la partie un peu grosse réalisation, univers visuel et surtout le jour de l'événement et puis même des fois parfois en amont on a une équipe de bénévoles qui est genre c'est des soldats et qui sont extrêmement défendeurs aussi de la cause pour nous par nous tout ça fait une équipe parfaite pour mener à bien ce projet.
4: Et si je peux rajouter aussi, oui, l'année dernière on a eu Deka, oui, qui nous a énormément aidé sur pré-événement, mm-hmm, qui était là en tant que, comment définir, en tant qu'assistante en fait.
3: Assistante et ouais, full bénévolat aussi.
4: Oui, bien sûr, en bénévolat, mais c'est vrai qu'on n'a pas une équipe prédéfinie. Il y a Cisco, Nolan, de mon côté mon bras droit, j'ai mon frère qui m'aide énormément, Noé. Donc on va dire que ouais, c'est...
3: Ouais, c'est ça. Et puis après, c'est surtout la journée, il y a mes parents qui étaient venus faire des crêpes. Enfin, vraiment, c'est ça. Ça
0: après, c'est une histoire de famille.
3: Voilà, c'est ça.
4: En fait, c'est ça.
0: Une histoire de famille qui fait une deuxième édition. Ça veut dire que finalement, votre projet qui semblait absolument mirobolant a un écho. Cette cause pour nous, par nous, vous parliez de cause pour nous, par nous, elle est existante et même demandeuse.
3: Ah, clairement. En fait, il y a un tel vivier de talents en Suisse. Et il y a très peu d'endroits où les gens peuvent s'exprimer. Quand je dis vivier de talent, ça passe de l'art, de la musique, des créations, des marques indépendantes. Et le fait de pouvoir, pendant une journée, réunir tous ces talents-là et leur donner la lumière qu'ils méritent, c'était un peu la mission qu'on s'était fixée avec Inès. Et même nous, on peut briller aussi à travers ce projet. Donc au final, tout le monde est gagnant. Et puis en Suisse, on a clairement besoin de ça.
0: On a effectivement en Suisse et ici dans ces gens joués, on en rencontre de tout univers confondu, de tout art et de toute créativité différent. Vous avez réussi à tous les réunir en une seule journée sur 800 mètres carrés. Je crois que je vais venir en fait le 1er novembre faire mon émission là-bas.
4: Avec plaisir.
0: Pour aller chercher les enjoués directement sur le terreau. Sur ce week-end, nous fêtons le label suisse. Donc il y a eu aussi ce besoin de mettre en visibilité la musique suisse. C'est aussi omniprésent pour nous, par nous, la musique. J'imagine que tout au long de la journée.
4: Oui, alors on a on a plusieurs performances musicales entre les DJ, les artistes qui viennent performer en live quelques sons. Et cette année, on a quelque chose en plus. On a un cypher avec des rappeurs et rappeuses. Musicalement, c'est ça.
3: Exact. Et on a une série de prod du coup musicale qui a été réalisée par Camille et Fétane, ces deux amis de très proches de UMD qui sont très très forts dans leur domaine. Et aussi on a organisé un concours pour dénicher un talent et on lui offre du coup la performance directement au pavillon cycli. Et ça c'est cool de pouvoir aussi donner des opportunités comme ça aux gens. Donc oui, la musique est...
4: En fait, c'est aussi la genèse de notre projet. C'est de, oui, nous on a envie de booker des artistes, on a une vision sur qui est-ce qu'on a envie d'inviter. Mais bien sûr, le but de Pour nous, par nous, le but premier, c'est de donner de l'espace et créer de l'espace à des personnes qui n'en ont pas encore accès. Donc dès qu'on va pouvoir, on va réfléchir à, par exemple, booker les artistes pour leur performance, on laissera toujours une ou deux places pour que on puisse donner des tremplins, créer des tremplins, pour qu'on puisse nous-mêmes découvrir aussi des nouveaux artistes, la nouvelle génération qui arrive. On ne peut pas connaître tout le monde. Donc c'est vrai que c'est quelque chose qu'on fait, c'est quelque chose qu'on va garder dans notre événement au fil des années, que ce soit pour la musique, pour les stands des créateurs. On a nous-mêmes contacté des créateurs qu'on voulait voir sur place, mais on se laisse toujours un certain nombre qui est assez grand de place libre pour découvrir et donner l'espace aux gens qui en ont besoin.
0: D'ailleurs, si vous allez sur le site pournousparnous.ch, donc en un mot, pournousparnous.ch, vous pouvez aller vous inscrire. Il y a un « Je participe » et vous pouvez aller déposer votre dossier ou en tout cas prendre contact avec vous. Il va falloir expliquer à nos auditeurs ce que c'est qu'un cypher, oui. Parce que je ne suis pas sûre que les amateurs de musique classique connaissent le cypher. Mais ça sera l'occasion. Juste après une première pause musicale, alors c'est rigolo, on écoutait Hector Berlioz juste avant de vous accueillir, mais c'est un autre Berlioz que vous proposez. L'un de vous a envie de nous le présenter ?
3: C'est moi du coup qui ai sélectionné cette musique. Je suis passionné, enfin j'aime beaucoup New York, mmh. Et c'est un artiste, sauf erreur, qui vient de New York, et c'est quelque chose que j'entendais beaucoup, c'est un peu les musiques d'ascenseur tout ça, mais ça m'aide beaucoup à me concentrer quand je travaille. Et de manière générale, j'ai toujours passé des bons moments sur ces musiques-là et je ne connais pas l'histoire de Berlioz, ce Berlioz-là, mais c'est quelque chose qui me met dans un état que j'apprécie beaucoup et c'est pour ça que j'aime trop cette musique.
0: Méditatif et musique d'ascenseur. Le jazz est pour les personnes ordinaires, c'est Berlioz.
5: Jazz was for ordinary people. Jazz is ordinary people. It's the music of the young. Every time young people invent music, everybody hates it.

0: Bon, c'est un ascenseur qui va très vite, hein, quand même. Ça, on sent le New York qui doit monter beaucoup d'étages,
1: oui.
0: Mon cher Jonas. Jonas Steiner, Inès Garbi sont ce matin pour nous présenter le projet « Pour nous, par nous » qui aura lieu le 1er novembre prochain au pavillon Cycli à Genève et qui réunit donc cette communauté créative diverse de Genève mais aussi de l'extérieur. Alors, qui sont les créatifs qu'on va retrouver sur place ? On parlait de musique juste avant cette première pause musicale. Mais il y a quoi encore de créatif dans le pavillon Cycli ?
1: Qu'est-ce qu'il n'y a pas, finalement ?
0: Alors, qu'est-ce qu'il y a ? Il y a même un stand crêpe, ça j'ai compris.
1: Oui. Ah, voilà. Je tiens aussi à dire que l'année passée, on avait 800 mètres carrés et que là, du coup, on a quasiment doublé la superficie. On a un peu plus de 1300 mètres carrés. Voilà. C'était juste une petite info à dire.
0: Pour deux ans.
1: Exactement. Okay. Comme ça, on a aussi encore plus d'espace, du coup, pour amener encore plus de créatifs. Et un des espaces créatifs qu'on avait déjà mis en avant l'année passée, c'était les streamers. Donc, en gros, on sera en live sur Twitch, qui est une plateforme de streaming en direct. Et l'année passée, on avait ramené trois créatifs qui avaient fait trois lives du coup pendant la journée. Et là, on a mis en place un nouveau planning de live Twitch. Et après, je sais pas si tu veux dire.
2: Après, on a, dans tout ce qui est les stands, on a des designers avec leur marque de textile indépendant. On a un barbeur qui sera là, par exemple, des gens qui font des bijoux, des accessoires, du crochet. Qu'est-ce qu'on a d'autre ? On a aussi tout ce qui est nourriture, food truck, qui seront présents. On a musique.
1: Musique, ouais, DJ.
2: On a des tatoueurs, des DJ. En fait, franchement, qu'est-ce qu'on n'a pas ?
1: Ouais, on a des photographes aussi.
0: C'est ça, photographe, peinture.
1: Ouais.
2: Peinture, oui.
0: Voilà,
1: magazine,
0: graphiste, on l'a dit, ouais, ouais. C'est ça. Sculpture, peut-être aussi, des choses un peu plus.
1: Sur bois, je crois qu'on a, ouais. on a même une personne qui vend du parfum fait en Suisse. Non, il y a vraiment beaucoup d'espace pour tout le monde et on communique aussi beaucoup sur le fait que même les créatifs, donc les créateurs de contenu ou les personnes qui font déjà de la photo, ils peuvent venir et toutes les photos de l'année passée partent de ça. On n'avait pas engagé de photographe l'année passée et c'est que des gens qui sont venus et ils ont pris des photos toute la journée et nous du coup on réutilise ça pour le mettre sur leur site, donc ça le fait sur notre site, ça fait de la visibilité et sur nos réseaux sociaux et ça leur fait de la visibilité aussi. Donc
0: d'ailleurs je vous renvoie de nouveau sur le site pournousparnous.ch, ouais. Pour vous permettre de voir dans quelle ambiance effectivement vous avez vécu cette première édition et toutes les photos extraordinaires. Difficile de faire un choix d'ailleurs pour illustrer le podcast d'aujourd'hui, tellement les photos sont extraordinaires. Je suis une créative suisse, pas forcément genevoise, et j'ai envie de participer. Donc comment je fais? Je vais sur le site et puis je prends contact avec vous, qu'importe l'univers créatif dans lequel je baigne.
2: Exactement. Alors, on a ouvert et du coup fermé les inscriptions pour tout ce qui est stand. C'était en début d'été.
1: Ouais.
2: On fait des appels beaucoup sur les réseaux où on annonce l'ouverture des inscriptions pour les stands. Là, on a annoncé l'ouverture des inscriptions pour les bénévoles. On va ouvrir... on fait vraiment par case. Mais par contre... Notre adresse mail que vous trouvez dans le site et les formulaires que vous trouvez dans le site sont ouverts constamment. C'est-à-dire qu'on reçoit toutes les demandes, tous les mails. On traite, en tout cas, on essaye vraiment de traiter tout ce qu'on reçoit. Donc, même si on va recevoir là maintenant un mail pour quelqu'un qui aimerait s'inscrire pour avoir un stand, on va répondre que malheureusement pour cette édition, ça va pas être possible. Mais pour l'année prochaine, il faudra nous écrire plus tôt.
0: Vous êtes déjà en train de penser à l'année prochaine. Vous pensez vraiment que c'est un projet qui va perdurer, mais peut-être au-delà de Genève, pourquoi pas aller le développer dans d'autres villes?
2: C'est un projet qui va perdurer. C'est le but du projet.
1: Ouais. Et c'est un débat qu'on a. On était dans une autre émission hier, et c'est un débat qu'on a aussi entre nous parce que, comme le projet est en train de grandir, il faut qu'on prenne les bonnes directions aussi pour l'avenir du projet. Et on est toujours en débat avec Inès pour savoir qu'est-ce qui est le mieux et pour pas brûler les étapes, parce que vouloir grandir trop vite, potentiellement pardon, tuer le projet.
0: Oui.
1: Et du coup, on n'a pas envie de se projeter trop loin, mais les ambitions sont très grandes, bien sûr.
0: Mmh. Oui, parce qu'il y aurait la possibilité de faire un pour nous, par nous fribourgeois, un pour nous, par nous neuchâtelois, enfin, un pour nous, par nous jurassien. Mmh. Parce qu'il y a de la créativité partout. Et finalement, tous les réunir au pavillon Cycli, je pense que là, si vous avez déjà passé à 1000 mètres carrés, vous allez être de toute façon confronté. Voilà, c'est ça. Donc, et puis cette créativité, elle a besoin finalement de s'exprimer. Merci d'ailleurs de permettre à ces créatifs de s'exprimer et de se montrer, parce que souvent, il y a des petits microcosmes comme ça, mais effectivement, d'avoir la possibilité de se montrer et d'échanger aussi avec d'autres. C'est ça la force de ce projet, c'est de leur permettre d'échanger, puis peut-être de faire des projets communs.
1: Bah, merci à eux déjà aussi de nous faire confiance, parce que la première édition, on partait de rien. Donc ça, c'est cool aussi qu'ils aient pu nous faire confiance. Et ouais, clairement, on sent un peu... c'est bizarre, on dirait que, en tout cas sur la première édition du Pour nous, par nous, il y avait une safe place un peu qui s'était créée, où les barrières un peu sociales étaient...
2: ont disparu
1: clairement. Et autant les créatifs, les créateurs de contenu, que les photographes, que les marques indépendantes, que les autres créateurs et créatrices, ils arrivaient à communiquer entre eux sans que forcément il y ait de l'ego ou bien de la concurrence. Et ça, c'est trop fort. Pour nous, c'est ça aussi la réussite du projet, parce qu'on arrive vraiment à rassembler sur une journée un maximum de personnes qui ont la même passion, c'est d'être passionné.
2: Et c'est aussi quelque chose sur lequel on a beaucoup communiqué l'année dernière et qu'on communique beaucoup cette année, c'est qu'on invite les gens à se connecter entre eux et à créer. Il y a eu des projets qui se sont créés depuis l'année dernière entre des personnes qui se sont rencontrées au pavillon Cycli l'année dernière. Même là, par exemple, on a créé un tremplin, concours pour pouvoir voir qui est-ce qui aura la place de performer cette année au Pour nous, par nous, la deuxième édition. Et lors du tournage, du coup, il y avait 5 finalistes. Lors du tournage, l'énergie et le partage qu'il y a eu entre eux étaient exceptionnels. À la fin du tournage, à la fin de la journée, ils ont dit « En vrai, venez, on essaye de faire un son tous les 5. Comme ça, peu importe qui gagne ce concours, on vient tous performer. Mm-hmm. » Et franchement, quand on a vu ça, on s'est dit « Mais en fait, c'est exactement ça le Pour nous, par nous. » C'est on invite les gens à se connecter entre eux parce qu'on croit en la force du collectif.
0: Et est-ce que ça pourrait être intergénérationnel? Parce que finalement, là, vous parlez effectivement de créativité et d'art plutôt contemporain, mais est-ce qu'on pourrait voir débarquer des jeunes voix créatifs plus âgés ou d'univers plus opératique ou théâtral?
1: 100%, clairement. Dans tous les domaines... Moi, je trouve que il y a pas forcément de barrière d'âge non plus pour créer. Enfin, la créativité, elle a pas d'âge. Donc, clairement, s'il y a des personnes qui ont des projets, on a quand même une ou deux personnes l'année passée. On avait des mamans qui créaient des peintures, du crochet. Non, franchement, on essaie de toucher tout le monde en tout cas.
2: Et c'est aussi une des raisons pour lesquelles on est très heureux d'être à l'antenne avec vous ce matin. Ouais. C'est qu'on essaye vraiment d'aller toucher un maximum de personnes. On n'a pas du tout envie de se fermer et de se dire c'est que pour ce public-là. Au contraire, on a... En fait, même la visibilité qu'on donne aux créatifs, on a envie de la leur donner aux yeux de tous. Mmh. Donc ce serait dommage pour nous de se fermer. Et au contraire, on cherche à ce que tout le monde se sente le bienvenu et à ce que tout le monde veuille participer au projet d'une manière ou d'une autre.
0: Est-ce que vous êtes d'accord maintenant d'expliquer ce que c'est qu'un cypher à vos auditeurs?
1: Alors, un cypher, c'est... Je sais pas si ça existe ailleurs que dans le rap.
2: Moi, je pense que c'est rap.
1: Ouais, je pense que c'est rap aussi. En gros, c'est une sélection de prod. Donc, prod, c'est des instrumentales. Mm-hmm. Et on réunit une scène de 10 à 15 artistes. Et chacun choisit... 2 à 3 instrumentales et ils viennent rapper un de leurs sons sur une de ces prods qui n'est pas la leur. Mmh. Et ça peut être soit une reprise, soit une exclusivité. Et en fait, comme ils sont tous au même endroit et qu'il n'y a qu'un seul micro, le fait d'avoir un peu un élixir de talent qui performe sur des nouvelles instrumentales, ça crée une énergie qui est très électrique parce que tout le monde a envie de faire le meilleur morceau. Tout le monde choque un peu tout le monde, donc ça crée aussi du contenu qui est fort et puissant et qui rassemble de nouveau. Donc c'est ça un peu le but d'un cypher.
0: Dans les prods, comme vous dites, dans les instrumentaux, il y a souvent de la musique classique qui se retrouve et qui est samplée, effectivement. On revient quand même à la base, j'ai envie de vous dire.
1: Oui.
0: C'est vraiment là aussi intergénérationnel. On va faire une deuxième pause musicale dans cet entretien avec Orf. Là, je vous laisse en parler. Pourquoi elle ? Alors moi, je suis ravie, hein, mais pourquoi ?
2: Pourquoi Shadé ?
0: Oui.
2: Shadé, pour moi, c'est une des meilleures dans le smooth jazz. C'est, en fait, pour moi, c'est des musiques qui apaisent et qui font juste du bien. C'est du baume au cœur. Je vous laisse tout simplement écouter, je pense.
0: Là, on n'est pas dans la musique d'ascenseur. On est vraiment dans le fond du bar,
2: oui,
0: à écouter une chanteuse de jazz à la voix de velours.
2: Oui.
0: Ça, hein.

0: Bon, merci pour ce petit voyage au fond d'une boîte de jazz version Chadet pour cette deuxième pause musicale. Nous sommes ce matin dans Les Enjoués en compagnie des deux créateurs de Pour nous, par nous, Jonas Steiner et Inès Garbi, qui nous parlent donc de ce projet qui aura lieu pour sa deuxième édition le 1er novembre au Pavillon Cicli et qui réunit donc une communauté de créatifs en tout genre et de toute génération, on le disait juste avant, avec cette envie peut-être d'explorer soit un festival sur plusieurs jours, soit une autre ville, parce que Genève reste restreint. Ah voilà, pardon.
1: Non, bah c'est ok, on peut commencer à en parler, je pense, publiquement.
2: Oui.
1: Bah c'est vrai que on voit très grand. Un jour, un lieu, c'est quand même très limitant, sachant que aussi, nous, on pousse les créatifs qui ont des stands à vraiment tout donner pour leur stand, c'est-à-dire d'amener leur univers, de créer même visuellement que qui nous propose une expérience. Donc, quand vous venez au Pour nous, par nous, le pavillon Cicli est rempli de stands qui ont des décorations complètement différentes, un setup complètement différent. Et donc, même l'année dernière, quand on a vu toutes ces personnes venir monter leur stand le matin et les démonter le soir même, on s'est dit non, mais attends.
2: Ouais.
1: Mais c'est dommage de faire ça sur une journée.
0: Ouais. C'est triste.
1: C'est triste. Donc c'est vrai qu'il y avait même déjà la fin de l'année dernière, on se disait bon, l'année prochaine on fait un ou deux jours. On a décidé de faire encore une fois une journée, mais avec beaucoup plus d'espace et de développer l'expérience qu'on propose.
0: Voilà. Ah non,
2: après pour être un peu plus terre à terre, comme on n'a pas de sponsor et qu'on n'est pas soutenu financièrement, bah pour nous c'est compliqué de voir plus grand aussi en termes d'investissement financier, parce que une journée au pavillon Cicli, bah pour l'instant c'est dans nos cordes, mais deux journées au pavillon Cicli, bah voilà, et puis si on veut un lieu encore plus grand, bah ça demande encore plus de ressources financières. Donc tout ça mis bout à bout, on est aussi un peu limité pour l'instant. C'est pour ça qu'on a voulu confirmer aussi cette deuxième édition au pavillon Cicli en agrandissant le lieu, pour voir aussi bah si les gens ils sont là pour la deuxième édition. Et c'est clair que les ambitions, on vise l'Europe, enfin la Suisse, l'Europe et potentiellement le monde avec cet événement, clairement.
0: Mais je suis subjuguée, pardon, mais un projet comme celui-là qui réunit du vivier suisse n'a pas de soutien de la ville ou du canton ou...
2: Non.
1: Nous sommes aussi subjugués. Mais après,
0: alors,
1: il faut...
0: restons subjugués parmi.
1: Voilà. Ouais. En fait, je pense que l'année dernière a été une grosse force de frappe.
0: Oui.
1: On en reste quand même la deuxième édition, même s'il y a énormément de monde, que ça fait beaucoup de bruit. La Suisse a besoin de temps.
2: Ouais.
1: Pour ce genre d'aide, ils ont besoin d'être sûrs dans quoi est-ce qu'ils s'engagent, que c'était pas juste la chance de la première édition. Donc je pense qu'il y a aussi beaucoup de ça qui joue, mais c'est vrai que nous sommes aussi subjugués.
2: On ressent un peu de frustration pour
0: Je comprends parfaitement et j'espère que vous serez entendus. Là, en tout cas, je me joins à votre appel.
2: Merci beaucoup.
0: Pour que on soutienne ce genre de projet qui permet effectivement à notre vivier créatif helvétique de se mettre en avant. Là, on a la belle Suisse ce week-end qui est un exemple vraiment vrai de ce qu'on peut faire avec du vivier suisse. Donc, je ne comprends pas que... Ben, bref. nous allons partager ensemble l'agenda du week-end. Ce week-end, alors, il se passe des choses. Vous, on l'a compris, c'est le 1er novembre, mais on le rappellera parce qu'il faut venir vous voir le 1er novembre au pavillon Cicli. Mais ce week-end, il y a plusieurs petits événements. Alors, le label suisse, alors ça, je vous invite à aller voir dans votre ville ou dans votre région parce que partout va se passer des choses ce week-end avec la belle Suisse. Mais par exemple, à Aubonne, c'est le concert de reprise de la saison des Vespérables, donc au temple d'Aubonne, demain à 18h. Nous irons à la découverte des ondes Martenot. Vous savez, c'est un instrument de musique électronique assez particulier. Jack Chamerken. Alors voilà.
2: Ah. Là,
0: voilà.
2: Non, on pas l'air d'être facile.
0: On ne rigole pas.
2: Non.
0: Bah non, mais Jonas.
1: Non, moi je rigole de Jonas.
2: Ah ouais, non.
0: Cham Carton, pardon, qui est sans doute donc le plus grand spécialiste en Suisse de cette onde Martenot, est accompagné par l'orgue de Vincent Thévenin. Cet après-midi à 15h30, si vous allez à l'abbaye de Monthéron, vous pourrez entendre l'ensemble vocal Amaryllis, qui part à la redécouverte des compositrices du 19e siècle. Car oui, les compositrices du 19e siècle n'avaient pas la, n'ont pas traversé les âges. Vous savez, les femmes qui étaient extraordinaires. Et voilà. Oui. On les a un peu oubliées. Heureusement, on les rejoue avec grand plaisir. Comme Clara Schumann, Louise Adolpha Lebeau, Mel Bonny, Sammy Beach et j'en passe. La musique de John Williams et d'Indiana Jones. La liste de Schindler, Superman, Harry Potter. C'est lui, hein, John Williams. Eh bien, on va 70 ans, marquer 70 ans de cinéma par John Williams avec l'ensemble BAO qui lui rend hommage au Black Box à Sion ce soir à 17h.
1: Incroyable.
2: Incroyable.
0: Ouais, c'est cool, hein.
1: Ah ouais.
0: Musique de cinéma. Et John Williams. Et Harry Potter. Ouais. Ça fait beaucoup de choses.
2: Surtout
0: nous
2: Harry Potter.
0: Surtout. Non, Indiana Jones, personnellement.
1: Mais son dialogue est exceptionnel.
0: Oui. Ouais, c'est extraordinaire.
2: Moi, j'avais vu l'orchestre à Zurich de Harry Potter.
0: Ouais.
2: Incroyable.
0: Ouais, non, mais c'est fabuleux.
2: Ah ouais, non, oh, c'est... Ouais.
0: Puis c'est des orchestres symphoniques. Hein,
2: ah ouais, c'est... Grand moment.
0: Mais là, c'est un ensemble, donc je ne sais pas de quoi ils sont composés, mais pour réussir à faire de toute façon de la musique de John Williams, il faut certains instruments, ça c'est sûr. Aux arts de la scène à Lully, aujourd'hui à 20h30, Julos Bocarn sera mis à l'honneur par Vincent Zanetti, notre collègue Vincent Zanetti, que vous entendez à l'antenne régulièrement, Pascal Rinaldi et Alain Nitschaev, qui rendent donc hommage à Julos Bocarn. À la salle de l'AMR à Genève, un peu petit l'AMR pour faire pour nous par nous.
2: Oui.
0: Mais c'est une jolie salle. La salle de l'AMR à Genève ce soir à 21h, vous pourrez entendre la chanteuse Elina Douni. Elle est accompagnée par le guitariste Rob Luft et Mathieu Michel ou Bugle. Ils se réunissent pour un récital de jazz épuré. Ils vous proposent de la musique contemplative, méditative, pour entrer dans la nuit. Voilà qui est pour vous, Jonas.
2: Oui.
0: Voilà. Ce soir à 21h à l'AMR. Constantin Macherel et son violoncelle vous reçoivent à la Fondation Perceval à Saint-Pré ce soir à 19h pour un récital incluant Bach et Gabrielli, mais aussi demain au Temple de Morges à 18h avec Weinberg, Schnittke, Penderecki et Bach, le retour. Demain à 17h au Temple du Bas à Neuchâtel, l'Athalie de Mendelssohn, un concerto pour piano de Brahms et une symphonie de Schumann sont à l'honneur d'un concert pour le Dimanche du Jeûne par Denis Pascal au piano et l'ensemble symphonique de Neuchâtel. Ce soir à 19h45 à la salle de Péry-Laheute, le trio AMA, soit Alexandre Dubac au violon, Maxime Gans au violoncelle et Anton Kudryavtsev à la guitare, consacre une soirée à la musique de chambre avec Paganini, Vanalobos, Donland, Dafossa et j'en passe. Et puis demain, Romont, dès 6h du matin, 6h du matin, Romont. 20h de musique de tout genre, avec 14 scènes, 45 concerts de jazz, de la pop, du classique, entre l'église, les chapelles, les musées, les rues. Mais il faut se lever à 6h.
2: Aïe.
1: À Romont.
0: À Romont. Magnifique Romont, site médiéval, c'est très beau. Et donc vous, le 1er novembre, au pavillon Cycli, mais je me permettrai de le rappeler en temps voulu.
2: Et je profite aujourd'hui à 16h30 à Bernay, il y a un festival organisé par un groupe de 18 jeunes qui est du coup, il y a notre égérie qui performe là-bas qui est Aciel, il y a aussi Mia Out, Becca et pas mal d'autres DJ, j'ai plus la line-up en tête exactement, mais on y allait hier soir et c'était incroyable, donc si vous êtes dans le coin à Bernay.
0: Aciel, la référence en ce moment, oui. Qui est sortie de Renan de nulle part et qui cartonne, assez fabuleux, j'ai diffusé du Aciel pour vous dire.
2: C'est vrai?
0: Oui.
2: Incroyable.
0: Mais non, mais faut pas croire. On
2: un
0: arrive,
2: samedi matin?
0: Mais oui, on peut faire ça. Parmi les créatifs qui seront présents le 1er novembre au pavillon Cycli, est-ce qu'il y en a qui ont d'autres projets en dehors de cette journée pour nous par nous, dont vous auriez envie de parler ou de mettre un petit coup de lumière sur un projet particulier?
2: Alors oui, il y a beaucoup. Alors à titre personnel, bah comme j'ai un magasin et qu'on est aussi dans la mode, il y a beaucoup de marques indépendantes qui viennent au pavillon Cycli avec qui on a un accroche. C'est difficile de toutes et tous les citer, mais dans l'ADN du Pour nous par nous de mettre en avant la Suisse et de créer de la lumière autour de la scène suisse, il y a un média de deux jeunes femmes qui s'appellent Made in CH et qu'on soutient énormément parce que bah il y a pas de fond qui est derrière et c'est de la pure passion. Elles se déplacent partout en Suisse, elles font du contenu qui est qualitatif et je vois un grand futur en elles, donc petit shout out à Made in CH.
0: Made in CH en plus.
2: Exactement.
1: Exactement. Ah ouais. Mais c'est vrai que de manière plus globale, nous, on soutient et on donne de la force à
2: 100%.
1: Toutes les personnes qui créent et toutes les personnes qui agissent et qui créent pour écrire leur propre histoire. Donc c'est vrai que on peut pas trop donner des noms d'autres.
0: Je comprends.
1: On rassemble tellement de personnes que ça créerait de.
0: Et là, je dois quitter l'antenne à 10h, donc effectivement, on n'aurait pas le temps de faire le tour.
1: Ah, on peut pas rester.
0: Mais non. Pour faire, alors oui, vous pouvez, mais là, je dois quitter l'antenne. Pour faire connaissance avec l'équipe de Pour nous, par nous, et pour aller rencontrer tous ces créatifs qui se sont inscrits cette saison et qui reviendront l'année prochaine, puisque on l'a bien compris, ce projet va perdurer et va même peut-être prendre d'autres dimensions. Rendez-vous au pavillon Cycli, pardon, le 1er novembre. Jonas et Inès, merci d'être venus ce matin pour nous parler de votre projet et belle continuation.

0: Extrait de l'oratorio en trois actes de Handel, Saul. Vous venez d'entendre le concerto de Köln avec le Rias Kammerchor de Berlin sous la direction de René Jacobs. C'était enregistré en 2004. La suite du programme, c'est l'écho des pavanes, la bande à Benoît Perrier qui prend place avec une question sur le prix suisse de musique. Quelle recette pour quel effet? Comme chaque année depuis 2014, la Confédération remet ses prix de musique et pour la première fois, la lauréate du Grand Prix, c'est la yodeleuse Nadia Reiss. C'est le sujet de l'écho des pavanes qui arrive. D'ici là, je vous souhaite à tous un excellent week-end, bien sûr. Vous prenez bien soin de vous et vous allez profiter du label suisse qui vous attend quelque part dans une ville. Il est 10h.
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2: L'Union européenne appelle Washington à accorder des visas à la délégation palestinienne de Mahmoud Abbas en vue de l'Assemblée générale de l'ONU. Un porte-parole de l'UE a fait part aujourd'hui du regret quant à la décision des États-Unis de refuser pour la deuxième année consécutive des visas pour la dite délégation. Washington a justifié ce blocage par les démarches diplomatiques unilatérales de la Palestine, tandis que l'ONU a autorisé

0: et son président à s'exprimer par vidéo. L'ONU, justement, l'intelligence artificielle y sera présente la semaine prochaine. Le patron d'OpenAI, Sam Altman, va s'exprimer mercredi devant le Conseil de sécurité lors d'une réunion initiée par la France. Cette présentation intervient en pleine Assemblée générale des Nations Unies, je l'ai dit tout à l'heure, alors que les craintes de dérapage et de perte de contrôle des modèles d'IA se multiplient à travers le monde. L'intelligence artificielle de Google, elle, a perpétré des cyberattaques et deviné des identifiants. L'entreprise a confirmé hier une information du Wall Street Journal. Son IA Gemini a réussi à s'introduire de manière autonome dans 3 systèmes informatiques externes en devinant leur mot de passe. Gemini s'est finalement arrêtée d'elle-même, mais l'incident relance les craintes d'une perte de contrôle. Au Pakistan, une attaque d'envergure a lieu actuellement dans un commissariat. Un assaut à l'explosif et aux armes à feu revendiqué par un groupe islamiste a fait au moins 31 morts et plus de 100 blessés tôt ce matin. Alors que les combats, je le disais, s'y poursuivent actuellement. Le complexe visé sert de quartier général de police au niveau du district et abrite les principaux bureaux du département de lutte contre le terrorisme, de la branche spéciale et de plusieurs autres unités de police. En Bolivie, le Parlement a validé un prêt de près de 2 milliards de dollars du FMI, du Fonds monétaire international, pour faire face à une crise historique. En contrepartie, le gouvernement du président Rodrigo Paz s'est engagé à supprimer les subventions sur les carburants à partir de janvier prochain. La coalition Pas d'été à 50 degrés démarre aujourd'hui sa mobilisation avec des premières manifestations à Lausanne et Genève. D'autres suivront ensuite dans toute la Suisse jusqu'à début octobre. Des milliers de personnes sont attendues dans les deux villes lémaniques cet après-midi. Quelques 130 organisations ont lancé cet appel à manifester pour exiger un sursaut général et des mesures d'adaptation face au réchauffement climatique. On jouait en hockey sur glace hier soir avec plusieurs matchs au programme, dont un derby roman en National League. Fribourg-Gotteron s'est imposé 4-2 face à Lausanne. Autre match entre romans, Ajoie a battu Genève 4-3 au tir au but. Et puis la météo généralement ensoleillée aujourd'hui avec quelques bancs de brouillard matinaux, maximum 24 degrés. Demain dimanche, de la brume à l'aube également et puis un temps à nouveau ensoleillé avec des passages de voiles de nuages élevés parfois. Des températures en pleine minimum de 10 degrés, maximum 25.
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2: Bonjour et bienvenue à vous.

0: Bienvenue donc dans le magazine musical de RTS Espace 2. Peut-être savez-vous que chaque année, notre pays remet des prix suisses de musique. Peut-être savez-vous aussi que le grand prix cette année est décerné à la yodeleuse schwitzoise Nadia Ress. Peut-être savez-vous même qu'on les remet ce soir à Lausanne, à la salle Paderewski, ces prix suisses parallèlement au festival Label Suisse qui se poursuit jusqu'à demain soir. Ou peut-être en fait que vous ne le savez pas, mais dans les deux cas, vous êtes au bon endroit dans cette émission que réalise Jérôme Nussbaum, parce que nous ambitionnons à peu près jusqu'à 11h de mieux faire comprendre comment on décerne ces prix et aussi quel impact ça peut avoir pour la carrière d'une musicienne ou d'un musicien. Un peu après 11h, on changera de braquet et on aura le plaisir d'entendre le trio Joubran, trio de joueurs de oud, doudistes, palestiniens. Il se trouve qu'ils jouent ce soir à l'Alhambra à Genève dans le cadre du Festival de l'Olivier. Et Thierry Sartoretti a parlé à Wassim Joubran. Bonjour Edna Léveillé.
1: Bonjour Benoît Perrier.
0: Vous avez préparé ce moment avec moi autour des prix suisses de musique, leurs coulisses, leurs justifications, leur impact. Et vous présentez ce moment avec moi. Et nous recevons, et nous en sommes fort aises, Kate Espace-Andin. Bonjour.
2: Bonjour.
0: Vous êtes juré du prix suisse depuis 2023, mais à côté de ça, parce que ça prend pas tout votre temps, vous êtes programmatrice de Live in Vevey, donc vous évoluez dans le jazz, d'ailleurs vous êtes aussi programmatrice au Festival de Jazz de QI, et plus au bout du lac cette fois-ci, vous êtes secrétaire générale de la FGMC, qui est la Fédération Genevoise des Musiques de Création. Donc on va compter sur vous pour comprendre un peu mieux comment se fabriquent et se cuisinent ces prix suisses de musique, mais avant de se tourner vers vous, Anya va nous dresser un petit peu le décor des prix.
1: Effectivement, donc ces grands prix, ces prix de musique suisse ont été fondés, ont été lancés en 2014, un peu sur le modèle des autres prix dans les disciplines artistiques qui existent déjà, les prix suisses de la littérature, du design, du cinéma et d'autres arts. Actuellement, donc, sont décernés 11 prix chaque année. Il y a le Grand Prix doté de 100 000 francs pour l'ensemble d'une œuvre qui couronne souvent une carrière déjà bien lancée. Il y a ensuite 7 prix suisses dotés de 40 000 francs chacun qui sont décernés à des musiciens et musiciens. Et puis il y a 3 prix suisses de musique de 25 000 francs chacun qui sont accordés à des institutions, à des festivals, à des plateformes qui apportent une contribution importante à la scène musicale. Alors le système a un tout petit peu changé depuis 2 ans, étant donné que jusqu'en 2025, le système faisait qu'il y avait plutôt 14 lauréats en tout qui recevaient 25 000 francs chacun. Et puis voilà, ensuite, il y a eu cette nouvelle structuration de ces prix. Et parmi les grands prix, eh bien, il y a eu dans toutes les disciplines déjà des lauréats et des lauréates. Franz Reichler, des Young Gods. Il y a eu Heinz Oliger pour la musique contemporaine. Il y a eu André et Michel Descoster du collectif Kodact pour les installations sonores. Eric Ashtucky, Sol Gabetta, violoncelliste classique. Sylvie Courvoisier, improvisatrice de jazz. Et puis donc cette année, le yodel récompensé avec Nadia Ress, magnifique yodeleuse qu'on n'entend pas souvent de ce côté-ci de la Sarine. Et c'est aussi l'une des particularités et des spécificités de ces prix suisses qui nous permettent finalement à nous de nous rendre compte de toute la richesse des scènes musicales helvétiques.
0: Et à vous d'ailleurs qui nous écoutez ce matin, qui était Espace en un resté bien assise, on va discuter avec vous de la fabrication de ce palmarès. Mais puisqu'on parle de Nadia Ress, eh bien la voici dans son duo avec Rita Gabriel. Ça a été enregistré en 2024 à Zurich au festival Stubete am See.

0: Alors, peut-être que comme moi, vous avez été bluffé, soufflé par la voix de Nadia Reiss, Grand Prix Suisse de Musique 2026, ici en duo avec l'accordéoniste Rita Gabriel. Et si, comme moi, vous avez été très impressionné et que vous avez la possibilité de vous rendre à Lausanne demain soir à l'église Saint-François, eh bien à 20h dans le cadre du Festival La Belle Suisse, vous pourrez écouter ce duo. On parle des prix suisses de musique ce matin, dans l'écho des pavanes. C'est un moment co-animé avec Agnès Éveillé. Et on a une représentante du jury, en la personne de Kate Espasandin, qu'on a présentée tout à l'heure. Comment ça vous est tombé dessus? Comment est-ce qu'on est venu vous chercher pour faire partie des gens qui décernent ces prix?
1: Alors, je ne sais pas comment ils sont arrivés à moi, spécifiquement. J'ai eu un appel de la présidente à l'époque qui me demandait si c'est quelque chose qui pourrait m'intéresser. Puis après ça, on est nommé en fait par l'Office fédéral de la culture. On reçoit une lettre formelle. C'est tout le processus est très formel comme ça. Mais je ne sais pas comment ils sont arrivés à mon nom. Ils cherchaient une experte du jazz en Suisse. Et puis c'est ce que je suis.
2: Et vous êtes en tout 7 membres du jury, comme les 7 conseillers fédéraux. Nombre magique. Comment ça se passe, Kate Espasandin, une fois que vous réunissez avec le jury, j'imagine plusieurs fois par année, pour étudier les dossiers qui vous parviennent, dossiers qui sont établis par des experts et expertes qui œuvrent aussi dans toute la région. Dans toutes les régions plutôt de la Suisse.
1: Oui, en fait, les experts, ils sont dans toutes les différentes régions linguistiques et géographiques. Puis ils sont aussi dans les différentes disciplines ou domaines artistiques, domaines musicaux, disons. Donc chaque expert fait remonter des propositions de lauréats. Au final, on a une liste d'environ une centaine de candidats. Et puis, ça nous permet de faire le choix...
0: Donc il y a vraiment cette première étape où des gens qui ne sont pas le jury disent « moi dans la nouvelle musique populaire, moi dans la musique classique, moi dans le jazz, moi dans les musiques actuelles, je propose ces personnes et ensuite vous allez vous prononcer à partir de là. » Donc vous ne pouvez pas mettre un nom dans le chapeau, vous devez vous cantonner à ce qui a été proposé par l'échelon précédent.
1: Pas pour les prix de musique à 40 000. Mais pour le grand prix et pour les prix spéciaux, là, on peut proposer des noms. Et
0: est-ce que vous pouvez nous décrire à quoi ressemble un dossier d'un de ces experts ou d'une de ces expertes?
1: C'est très simple. Il y a des liens pour qu'on puisse aller écouter. Et puis, il y a un texte d'argumentation pour dire pourquoi, selon eux, cette personne ou ce collectif répond en fait aux critères qui sont définis, évidemment, dans l'ordonnance fédérale pour les prix suisses. Et puis, ils argumentent en fonction de ces 4 critères. Et puis, les 4 critères, c'est la qualité, le rayonnement, l'actualité de l'artiste et puis la force d'innovation de l'artiste. Donc, nous, on a l'argumentaire sous les yeux, on a du son. Puis, à partir de là, on doit quand même faire des recherches. Ça suffit en général pas d'avoir un extrait musical ou deux. Il en faut bien plus pour pouvoir se faire une opinion d'une personne sur toute une carrière. Donc, il y a aussi beaucoup de recherches qui rentre là-dedans.
2: Et j'imagine, tout comme nous qui découvrons après avec grand intérêt les lauréats et les lauréates, quand vous avez, par exemple, vous qui êtes Espasandin, vous qui êtes romande, active dans les milieux du jazz, et vous écoutez, par exemple, des magnifiques interprètes de Hackbrett, peut-être un instrument qu'on entend beaucoup moins ici, pour lequel on a une oreille moins aiguisée, il n'est pas forcément évident de distinguer 2 ou 3 très bons interprètes et voir en quoi telle personne est particulièrement innovante dans son instrument et son art.
1: C'est là que se joue justement l'argumentaire des experts, qui est particulièrement utile pour nous quand on n'est pas dans notre domaine d'expertise. Puis après, chaque membre du jury a son domaine d'expertise. Donc c'est sûr qu'on intervient tous dans les délibérations, on intervient tous dans le choix. Mais on demande souvent à l'expert de cette discipline-là, par exemple une experte dans la Volksmusik, si on n'est pas sûr de comment déterminer le rayonnement, par exemple la reconnaissance par les pairs de cet artiste-là, on pose la question à cette personne qui est là pour répondre à toutes ces questions. Puis quand c'est des questions qui portent sur le jazz, on pose la question. Donc on est très à l'écoute des expertises des unes et des autres. Donc ça fait des conversations extrêmement riches en fait entre nous.
0: Qui se déroule où et ça vous prend combien de temps pour une session?
1: Alors, on a une première session en fin d'année, je crois autour de novembre-décembre, où on fait un premier passage à travers tous les noms ensemble. Donc c'est une première présélection quelque part. Puis après, on a 2 jours de délibération qui se déroulent en présentiel à Berne. Et puis là, on passe à travers tous les candidats et candidates, un à un. Et puis voilà, on discute.
0: Et on parle en quelle langue ?
1: On parle dans les langues respectives. Dans nos langues respectives.
0: C'est la règle fédérale dans l'administration. Hein,
1: oui, c'est ça, c'est ça. Après, voilà, les Tessinois, ils parlent toutes les langues. Donc, ils parlent français, allemand, voilà.
0: Pardon, je vous interromps, qui était passant là, mais vous disiez, on discute personne par personne. Il n'y a pas de vote à un moment, quand même, pour finir ?
1: Oui, il peut y avoir... C'est assez organique, en fait. Ça se fait assez organiquement. Déjà, on tombe assez vite d'accord sur certains candidats. La shortlist, elle se dessine, je veux dire, assez rapidement. Après, c'est des heures de délibération et puis des heures de recherche à la maison en amont. Mais disons qu'on dessine assez vite une shortlist. Puis après, là, oui, il y a un système de vote, mais il n'est pas... ça peut bouger, en fait, au fil des discussions aussi.
2: Et ensuite, j'imagine aussi, Kate Espassandin, que dans les discussions apparaissent aussi des critères liés peut-être à la représentation régionale des personnes, oui, aux générations, aux genres évidemment musicaux, aux genres tout court des personnes. Donc il y a énormément de quotas finalement à respecter pour avoir une sélection assez équitable.
1: C'est ça. C'est pas vraiment. Je sais pas si c'est des quotas qui sont fixes. En tout cas, c'est soit dans l'ordonnance, soit dans le règlement. En tout cas, c'est réglementé. On doit avoir une représentation de toutes les régions linguistiques. Mmh. Et puis, on doit avoir, que ce soit qu'on ait une forme d'équité quelque part entre les différents milieux musicaux qui sont représentés, les différents genres. On essaie de faire en fait une sélection qui est vraiment représentative de toute la diversité de ce paysage musical suisse, quoi.
0: Parce que c'est vrai que si vous, qui êtes chez vous, vous consultez le palmarès, et nous qui professionnellement, Anya, moi, des collègues, en tant que journaliste, le recevons, et nous en servons aussi pour vous proposer des émissions comme celle de ce matin, on a effectivement le sentiment d'un panachage, d'une espèce de mosaïque, et bizarrement, c'est parfois plus en regardant plusieurs palmarès de Suisse qu'on peut se dire, ah bah voilà, dans le domaine du jazz, finalement, on a récompensé un tel et tel groupe, et que ça donne peut-être une vision un petit peu plus large, là où, année par année, c'est vrai qu'il y a un peu un représentant de chaque région, de chaque genre, et aussi des hommes, des femmes, comme le disait Anya à l'instant.
1: Après, il peut y avoir plusieurs représentants. En fait, on n'a pas besoin de représenter chaque domaine musical chaque année. C'est nous qui faisons le choix d'essayer d'avoir une proposition qui est autant diversifiée que possible. Donc on pourrait avoir 2 représentants des musiques improvisées, par exemple. Ce ne serait pas un problème en soi, je pense, pour l'Office fédéral. Mais par contre, c'est sûr qu'il y a cette impression. C'est vraiment... c'est représentatif de cette scène suisse dans laquelle on évolue. On ne se rend pas compte de cette richesse quand on est dans des petits milieux comme le mien, typiquement en jazz, où j'évolue dans un réseau qui est un peu toujours le même. On rencontre des personnes qui sont... on connaît un peu tout le monde, c'est un petit milieu. Puis tout d'un coup, on arrive dans ce jury, puis on réalise qu'il y a des mondes autour de nous auxquels on n'a jamais vraiment accès. Et puis c'est ça qu'on essaye de représenter aussi, c'est de sortir un petit peu de notre zone de confort et puis de se dire, il y a toutes ces merveilleux artistes qui existent et puis qui sont actifs sur différentes scènes.
2: Et si mes comptes sont bons, depuis 2014, donc le début de ces prix suisses de musique, près de 200 distinctions fédérales ont été décernées. Donc finalement, c'est énorme à échelle d'un tout petit pays comme la Suisse.
1: Oui, c'est beaucoup et pas assez. Parce qu'il y a toujours des artistes qu'on aimerait récompenser parce qu'on a plein d'artistes merveilleux qui sont aussi, qui n'ont pas encore reçu le prix ou qui le recevront certainement à l'avenir. Mais il y a plein d'artistes fabuleux qui n'ont pas encore été primés. Donc, c'est beaucoup et peu à la fois.
0: On va vous faire écouter maintenant l'une des lauréates classiques de cette année, c'est la violoniste Esther Hoppe. Et quoi de mieux pour déguster son violon et son type d'interprétation qu'un extrait d'une partita de Bach, la deuxième en l'occurrence.

0: Esther Hoppe, violoniste suisse et prix suisse de musique 2026, ici dans la sarabande de la deuxième partita pour violon seul de Jean-Sébastien Bach. On parle donc des prix suisses de musique ce matin, avec notamment Kate Espasandin qui siège au jury du dit prix. Et je voulais vous demander, vous nous avez décrit les critères, hein, mais qu'est-ce que ça veut dire une musique innovante? Et notamment, alors peut-être que vous qui nous écoutez ce matin, vous avez votre opinion sur la question, mais est-ce qu'on peut innover dans l'interprétation d'une partita de Bach?
1: Oui, c'est ça. En fait, la question de l'innovation, elle va se poser de manière différente selon les genres ou les scènes sur lesquelles évoluent les artistes qui ont été nommés, enfin qui sont voilà candidats à ce prix. Dans le cas du classique, ça touche beaucoup à la question du répertoire qu'ils choisissent de jouer, aussi de la manière évidemment qu'ils interprètent ce répertoire-là. Donc ça va beaucoup dépendre un petit peu de ce qu'ils ont présenté, disons, comme répertoire au fil de leur carrière. Après, pour le jazz, ça va être d'autres considérations, typiquement la prise de risque musicale, tant dans le cadre de leurs improvisations, dans leur voilà ce qu'ils proposent en termes de composition. Donc ça, voilà, c'est des questions qui se... Vous imaginez bien qu'ils se posent de manière très différente quand on parle d'une artiste de musique classique, disons, et puis d'un artiste, par exemple, de musique électronique.
0: Ou d'une artiste de musique traditionnelle, comme
1: ou de la Volksmusik, typiquement,
0: cette année, Nadia Hess.
1: C'est ça. Mais par contre, pour Nadia Hess, c'est vraiment sa capacité à tisser des ponts entre les différentes traditions musicales et puis les différentes, disons, formes d'expression musicale qui nous permettent de dire, ben oui, cette artiste-là, elle est réellement innovante, en fait, dans sa pratique. Donc c'est vraiment des considérations qui varient beaucoup d'une scène à l'autre, disons. Mais la question de l'innovation, elle est extrêmement importante.
0: Mais on l'entend, et vous nous le disiez tout à l'heure, le jury parle, se parle, exploite les compétences spécifiques des uns et des autres. Et ça permet donc d'aboutir à ce consensus, ce qui, ma foi, est quand même un idéal très suisse. On s'est demandé ensuite, avec Agnès Léveillé, avec qui on a préparé cette émission, quel impact ça avait pour les artistes qui gagnent un prix suisse de musique? Et en l'occurrence, plus tôt dans la semaine, j'ai eu le plaisir de parler à Laure Bettris. On la connaissait autrefois sous le nom de Cassette. Elle est fribourgeoise, elle est chanteuse, elle est compositrice. Elle se produit d'ailleurs ce soir à la Belle Suisse. Et en 2018, elle a reçu un prix suisse de musique. Et je lui ai demandé ce que ça avait concrètement changé pour elle.
2: Alors pour moi, ce que ça a changé très concrètement sur le moment, c'est que ça m'a permis de lâcher mon job alimentaire, qui était un job que j'aimais bien par ailleurs, hein, mais parce que le montant du prix, qui était à l'époque de 25 000 francs, correspondait plus ou moins à mon salaire de ce job sur une année, quoi. Donc je me suis dit, ok, c'est un signe, ou c'est un... Ça m'a donné en fait l'élan de lâcher ça, quoi. Et de pouvoir faire vraiment que des projets artistiques, voilà. Donc ça a eu une influence quand même assez concrète, directe. Et puis j'ai eu de la chance parce que j'ai pas eu besoin de le reprendre après.
0: On l'entend avec vous, Laure Bettris, la somme d'argent que c'était, ça représente vraiment un outil, un palier finalement pour la prochaine étape dans votre carrière, ou en tout cas quelque chose qui a compté dans votre évolution. Est-ce que ça vous a ouvert aussi des portes? Est-ce que des personnes vous ont contacté en disant « Ah, on a vu que tu as eu le prix suisse, on aimerait bien que tu viennes jouer chez nous ?»
2: Alors, pas directement comme ça, non. Après, c'est vrai que je pense que ça dépend beaucoup des milieux, quoi. Moi, je viens plutôt du milieu, à la base, la musique alternative, indépendante, ce milieu un peu moins institutionnel, peut-être, où je crois pas que ce type d'argument d'avoir reçu un prix comme le prix suisse est un argument forcément pertinent. Je peux m'imaginer que dans des milieux où c'est plus institutionnel, ça a plus de poids peut-être. En tout cas, il n'y a pas eu directement des gens qui m'ont contacté pour ça. Après, je peux m'imaginer que pour obtenir peut-être certaines bourses ou certaines résidences que j'ai eues par la suite, je pense que ça peut quand même aider d'avoir ça sur le CV, c'est clair.
0: Et est-ce que ça a supposé des contreparties de votre part, des obligations à part, disons, celle d'honorer, et d'ailleurs j'imagine qu'on peut même ne pas le faire si on le souhaite, mais d'honorer de votre présence la cérémonie de remise des prix?
2: Justement, c'est ça qui est génial avec un prix comme ça, c'est que quand on demande des subventions pour des projets, évidemment, il y a toujours des contreparties, il faut justifier chaque chose, produire ci, produire ça. Enfin, ça dépend un peu des conditions selon les endroits où on demande des soutiens financiers. Mais là, il n'y a pas ça du tout. Donc ça, c'est une liberté incroyable qui permet après de mettre l'énergie là où ça fait du sens de la mettre. En tout cas, pour moi, c'est plutôt justement dans la création et pas dans l'administration, quoi.
0: Dernière question, Laure Bétrice. Est-ce que vous, en tant qu'artiste, mais aussi en tant que citoyenne, évidemment, vous êtes curieuse chaque année de savoir qui a reçu les prix suisses de musique ?
2: Alors, oui, parce que souvent, il y a des copaines, quoi. Donc ça, ça me permet de me réjouir pour les personnes que je connais qui reçoivent aussi des prix. Alors, il n'y a pas chaque année des gens que je connais bien, mais je suis là, ah ouais, trop cool. Voilà, ça, dans ce sens-là, ça me fait plaisir. Ça me permet de me réjouir pour les amis, quoi.
0: Merci beaucoup, Laure Bétrice. Donc, je rappelle que vous jouez ce soir à 19h30 dans le cadre de la Belle Suisse à Lausanne, à La Brèche, que vous serez également la semaine prochaine, le 26 septembre, au Nouveau Monde à Fribourg. À chaque fois avec Yann Unziker, c'est un duo que vous menez depuis plusieurs années déjà et dont on va entendre bien tout de suite un échantillon.

0: Laure Bettrice, elle qui a gagné en 2018 un prix suisse de musique. Qu'était-ce passant d'un, vous qui siégez au jury, qui d'ailleurs ne l'étiez pas encore quand on a remis ce prix suisse de musique à Laure Bettrice. On l'a déjà évoqué, hein, mais c'est une propriété de ce prix que de récompenser des artistes à des moments très différents de leur carrière. Et ça peut être, comme dans le cas de Laure Bettrice, une sorte de marchepied qui va vous permettre d'abandonner votre travail alimentaire, là où pas forcément du tout le cas pour d'autres lauréats. Si on peut juste commencer par la distinction entre grand prix et prix standard, usuel, est-ce que le grand prix, ça, c'est nécessairement quelqu'un qui est au fait de sa carrière et qui est un artiste confirmé, pour qui c'est ce que disait Anya tout à l'heure, d'ailleurs, la récompense pour toute une œuvre?
1: Oui, c'est ça, le grand prix, c'est vraiment tout réglementé, hein, de toute manière, dans la loi, ils en parlent aussi. C'est vraiment une personnalité qui est marquante, hein, de la musique suisse, voire de l'histoire de la musique suisse. Donc ce sera toujours des personnes qui ont déjà une bonne carrière derrière eux, puis qui ont vraiment marqué la musique helvétique.
0: Mais ensuite, même parmi les prix standards, ça peut être plus, disons, quelqu'un qui a une carrière pas si longue derrière lui que des quadragénaires, quinquagénaires, sexagénaires même, qui ont pas mal bourlingué.
1: Oui, c'est ça. Je pense que les prix de musique, donc pas le grand prix, les prix de musique, ils sont vraiment attribués à ce que les personnes ont fait jusqu'à maintenant. C'est pas pour des projets futurs, hein. Ça, c'est extrêmement important. C'est pas pour un projet qui doit se faire. C'est pour la carrière et puis tout le travail qu'ils ont déjà accompli. Et puis là, on peut se dire qu'un artiste, un artiste émergent aura pas eu assez de parcours, mais un artiste peut-être dans la trentaine, ou fin de la vingtaine même, on en a eu des plus jeunes, on a eu Tapio Achoché qui devait avoir, je pense, fin de la vingtaine quand il a reçu, on se dit, lui, voilà, il est musicien professionnel, pas depuis 30 ans, mais par contre, il a réellement marqué sa scène, il a vraiment tissé une communauté autour de lui, et puis ce qu'il amène musicalement est réellement innovant, est réellement intéressant. Et puis, on veut pouvoir récompenser ça aussi, quoi.
2: Mais ça veut dire que potentiellement, il pourra de nouveau être proposé pour un prix suisse dans quelques années, voire pour un grand prix. Ça s'est déjà produit parmi les lauréats et lauréates. Je crois que Sylvie Courvoisier avait eu un prix suisse de musique il y a quelques années, avant de recevoir un grand prix l'année dernière.
1: Oui, c'est ça. Ils ne peuvent pas être proposés pour les prix normaux.
0: Entre les prix standards.
1: On va les appeler comme ça, les prix normaux. Disons qu'ils ne peuvent pas être proposés, ils ne peuvent l'avoir qu'une fois. Par contre, c'est sûr que le grand prix, entre Sylvie, je ne sais plus quand elle avait eu son prix initial, mais je pense en 2015 ou 2016, par là autour. Disons qu'il y a 10 ans qui sont passés en disant une artiste, elle peut fournir... énormément.
0: Ajouter beaucoup.
1: À sa carrière. Donc forcément, on s'est dit, elle a produit des choses tellement belles ces 10 dernières années. Elle a vraiment pris de la puissance aussi dans sa carrière, aussi à l'international, que c'était une artiste toute trouvée pour ce grand prix quelque part. Donc oui, évidemment, ça évolue souvent dans ce sens-là.
0: J'aimerais qu'on continue à évoquer l'impact que ça a pour les musiciennes et les musiciens de recevoir ces prix suisses de musique avec un autre témoignage, celui du batteur Arthur Natek. Alors on est plus dans le jazz déjà et aussi les musiques électroniques puisque c'est un touche-à-tout tout à fait brillant. C'est à la fois un sorcier de la batterie et des machines. Il a reçu le prix suisse de musique, le normal, en 2022. Et à lui aussi, j'ai demandé, comme à Laure Bettrice, si tout de suite il avait vu un impact.
3: C'est difficile à dire, honnêtement. J'ai malheureusement pas la réponse parce que dans ma vie à moi, j'ai pas particulièrement ressenti un avant et un après, disons. Peut-être que c'est lié au fait que dans ma vie, j'avais en Suisse déjà eu la chance de rencontrer beaucoup de gens, déjà joué beaucoup, que ça soit en Suisse alémanique ou en Suisse romande. Donc j'ai l'impression que c'est peut-être ces nouvelles rencontres qui auraient pu se passer à ce moment-là, c'était quelque chose que j'avais déjà eu la chance de vivre. Du coup, j'ai pas ressenti le Stempel, disons, de manière directe. Évidemment, je pense que comme beaucoup de choses dans notre pays, les choses prennent beaucoup de temps. Disons que c'est pas immédiat. J'ai l'impression que ça, c'est une réalité en Suisse qu'on connaît bien, c'est que les choses sont lentes en règle générale. Et donc j'ai l'impression que ce qui ne se perçoit pas comme dans un moment, le Stempel comme un avant et un après, c'est des choses qui sont beaucoup plus lentes. C'est des choses qui, peut-être que la cause ou bien la conséquence de ce prix, je l'ai ressenti peut-être sans le savoir plusieurs années après, quand tout d'un coup on reçoit une proposition pour jouer quelque part, quand on est invité à faire partie d'un festival ou bien même de plus en plus de reconnaissance au niveau, entre guillemets, pédagogique presque. On m'a souvent appelé aussi pour participer à des masterclass, à des conférences, à tout d'un coup prendre la parole sur les choses. Peut-être que ça, c'est aussi une conséquence du prix, je ne sais pas. Mais ce qui est sûr, c'est que c'est pas, dans ma réalité à moi, c'est pas quelque chose d'immédiat. C'est pas quelque chose que je peux dire, ah, le lendemain, j'ai mon adresse email qui est remplie de propositions pour aller faire un concert quelque part.
0: Arthur Natek, jusqu'ici, on n'a pas parlé de la somme d'argent importante que représente ce prix. Est-ce que vous seriez d'accord de nous dire ce que ça vous a permis de faire ou comment vous avez choisi de la dépenser, l'investir, la donner?
3: Ouais, je crois que là, ce qui s'est passé dans ma vie à moi, c'est quelque chose de beaucoup plus... J'ai pas eu cette tendance à imaginer ça comme quelque chose que je devais dépenser, étrangement. Je crois que c'est même l'inverse. C'est presque comme une espèce de sécurité qui n'existait pas avant, qui s'est tout d'un coup rajoutée à mon compte en banque, presque. Et il y avait cette idée que cet argent-là, il était là, il me permettait de prendre des décisions, évidemment. Je suis constamment, tous les jours, en train de réfléchir à cette situation. Qu'est-ce qu'on fait pour gagner de l'argent? Qu'est-ce qu'on fait pour notre art? Et c'est sûr que tout d'un coup, quand il y a une espèce de coussin qui s'installe, qui permet de pouvoir prendre des risques, entre guillemets, ça veut dire prendre un risque, c'est dire peut-être pendant 6 mois, je n'accepte pas des concerts qui sont mal payés ou j'accepte pas de faire des projets qui sont, disons, plus alimentaires. Donc je pense qu'il s'est passé pour moi, c'est pas une dépense directe. J'ai plus vu comme quelque chose que je pouvais garder sur le long terme peut-être. Me dire, ah, ça c'est quelque chose qui permet de pas peut-être penser trop à l'argent directement. Mais étrangement, c'est drôle que vous mentionniez la somme d'argent parce que pour moi, ça a été potentiellement la chose la moins importante dans tout ce processus de ce prix. Je crois que... Ce qui a été le plus flagrant et le plus touchant aussi, de manière directement émotionnelle, c'était de recevoir cette reconnaissance. Alors évidemment, j'ai l'impression d'être quand même toujours suffisamment, je l'espère, jeune pour avoir des années devant moi de projets et d'envie de continuer. Donc je l'ai presque senti comme une récompense pour moi, comme quelqu'un ou quelque chose qui me dirait « t'es sur la bonne voie ». C'est presque quelque chose qui est dans le processus. Du coup, je ne l'ai pas vu comme « ah, merci pour l'argent ». J'ai plutôt senti ça comme « merci pour le soutien ». Merci pour le signe global que potentiellement je suis en train de développer quelque chose sur le long terme, quelque chose qui va pouvoir rester, quelque chose que je vais pouvoir continuer à faire. Je l'ai senti comme une espèce de tape sur l'épaule pour me dire « vas-y, continue, ça se passe bien ». Et ce genre de reconnaissance... Elles sont assez rares dans la musique ou dans l'art, peut-être. J'ai l'impression que, évidemment, on est constamment en train de travailler sur des choses. Évidemment, on a des moments super de sortir des albums, faire des concerts, tout ça, c'est très important. Mais c'est quand même assez rare qu'on reçoit ce genre de récompense. Du coup, je crois que pour moi, c'était plus un aspect émotionnel, entre guillemets, cette espèce de moment de prendre un petit temps de respiration et de dire « bon, ça va, j'ai de la chance, je peux continuer sur cette voie ». Et voilà, donc je l'ai senti plus comme ça que genre un boost de compte en banque.
0: Merci Arthur Natek.
3: Merci à vous, merci.

0: C'est très confédéral ce matin sur Espace 2 à l'occasion de cette discussion sur les prix suisses de musique, puisque ce titre de Arthur Natek qu'on entendait juste avant, prix suisse de musique donc 2022, ce titre de Arthur Natek s'appelle Coire, comme la ville dans Les Grisons. Il y a d'ailleurs un ensemble Grison qui a été nommé cette année, l'ensemble E qu'on aura le plaisir d'entendre aussi à la Belle Suisse qui se déroule eh bien jusqu'à demain soir. On parle donc des prix suisses de musique, un moment co-animé avec Anya Léveillé, et un moment on a Kate Espasandin qui est membre du jury qui est avec nous. Je trouvais assez fort cette déclaration d'Arthur Natek où il dit bah voilà, il y a la somme d'argent, mais c'est pas si souvent que une structure, un jury, une institution vous met une tape dans le dos et dit vas-y, continue. Et je me demandais si ce sentiment ou ces réactions vous les voyiez à la cérémonie de remise des prix. Donc là, elle a lieu ce soir à la salle Paderewski à Lausanne. Et donc, il y a tout le monde qui est là, y compris les ex-lauréats. Est-ce qu'on a l'impression, malgré tout, enfin, je suis peut-être un optimiste indécrottable, mais que tout le monde se tape un peu dans le dos de manière positive?
1: Bah, c'est un moment, c'est extrêmement émouvant, hein, cette cérémonie. C'est sûr qu'il y a des artistes qui se sentent enfin vus, remarqués, approuvés. Il y a aussi, on a des artistes qui évoluent dans des scènes qui ne sont pas institutionnalisées. Donc, tout d'un coup, ils ont cette reconnaissance de l'Office fédéral de la culture. Donc, ils ont vraiment l'impression. Enfin, et puis, pour vraiment, enfin, c'est une impression qui est réelle, c'est qu'ils sont reconnus pour tout le travail qu'ils ont fait jusqu'à maintenant. Puis, c'est toujours un moment assez émouvant aussi pour le jury, mais surtout pour ces artistes, je pense, ouais.
0: Ce matin, après s'être demandé quel impact ça avait pour eux, on aimerait maintenant élargir un tout petit peu la focale et se demander, une fois les prix remis, eh ben, qu'est-ce qui se passe aussi pour la société, disons au sens large, mais surtout le domaine de la musique. Et la question de la diffusion est fondamentale pour ça. Et il se trouve que, en parallèle de la remise des prix suisses de musique à Lausanne, il y a le festival La Belle Suisse, donc qui dure jusqu'à demain soir. Et on a été rejoint sur ce plateau par l'une de ses chevilles ouvrières, en la personne de Kevin Juillera, bonjour.
2: Bonjour.
0: Vous êtes vous-même saxophoniste, vous êtes compositeur, vous programmez la série Fracanaeum qui explore la musique dans toutes les directions et qui est tout à fait recommandée. Et puis alors pour ce qui nous occupe ce matin, vous êtes le programmateur classique et contemporain de La Belle Suisse. Et donc La Belle Suisse et les prix suisses, à quel point ça va ensemble? C'est une heureuse coïncidence ou il y a vraiment une synergie voulue, disons?
2: Non, il y a une relation, il y a une collaboration historique avec les prix suisses, c'est-à-dire qu'on laisse de la place dans notre programmation pour les prix suisses, tous les deux ans où a lieu le festival. Et donc, bon, nous, on doit commencer quand même notre programmation un petit peu en amont, hein, des récompenses des prix suisses, mais on se garde quelques plages et puis on est informé assez tôt toujours des résultats, des fois même avant les artistes eux-mêmes, ce qui nous permet de très vite aller remplir nos cases. Et là, on a, je crois, 4 des prix suisses de cette année qui sont dans la programmation.
0: Donc un bon score, notamment l'ensemble E, donc les gens qui font de la musique contemporaine dans Les Grisons, qu'on écoutera tout à l'heure. Et puis, pour parler des prix suisses et de leur impact sur la scène plus générale, Anya Léveillé, vous êtes allée trouver un autre musicien.
3: Voilà, musicien suisse qui n'a jamais reçu de prix suisse de musique. Il s'agit du pianiste de jazz genevois Marc Pernoud. Depuis 20 ans, il se produit avec son trio, le Marc Pernoud Trio. On l'entend également en duo avec le trompettiste David Enko, avec qui il jouera d'ailleurs ce dimanche dans le cadre de La Belle Suisse. Et puis, Marc Pernoud est également co-directeur du festival Les Athénéennes à Genève. Il est un fin observateur de la vie musicale helvétique. Il porte un regard très attentif sur les mécanismes de l'industrie musicale suisse. Et donc, nous lui avons demandé, avec vous Benoît, ce que les prix suisses de musique apportaient, selon lui, à la scène et aux artistes helvétiques.
4: C'est intéressant d'avoir lancé ce prix. Disons que ça épaissit un peu le côté qui manque en Suisse, c'est-à-dire la fédération fédérale, nationale, on peut dire, d'avoir quelque chose, un événement qui regroupe le pays, que ce soit là au niveau du festival, mais aussi de ce prix suisse de musique. Donc voilà, je pense que c'est intéressant. Maintenant, je peux pas parler à titre personnel, comme vous l'avez dit, moi je l'ai pas reçu, mais j'imagine, et c'est souvent le cas, c'est effectivement l'aspect pécunier qui peut changer les choses. Je n'ai pas vu de carrière s'envoler après avoir reçu un prix suisse. En général, en Suisse, on a quand même, je dirais, une attitude un peu particulière par rapport à notre scène. On a tendance à s'auto congratuler quand on se met tous ensemble. Alors typiquement dans un événement comme la Belle Suisse, effectivement il n'y a que des artistes domiciliés en Suisse. Après, on a toujours encore énormément de peine en Suisse à mettre en avant notre scène. Quand il s'agit de festivals internationaux, il y en a beaucoup en Suisse, je vois rarement un prix suisse en tête d'affiche. En fait, ça arrive quasiment jamais. Et c'est dommage parce qu'effectivement, ça pourrait être en tout cas un pas que la scène pourrait faire, c'est de prendre ces risques-là, de mettre des artistes suisses en tête d'affiche de grands festivals. Et ça, c'est quelque chose qu'on voit encore très très peu. En Suisse, on a de la peine à mettre en avant les personnes de notre communauté. La Suisse, c'est un pays qui a toujours eu relativement peur et qui est finalement un pays qui n'aime pas trop le risque et donc aime bien se reposer sur ce qui se fait ailleurs en pensant que ça sera mieux. Moi, j'ai l'impression que non. Je maintiens que, justement, il y a énormément d'artistes qui sont magnifiques dans ce pays et je suis absolument persuadé qu'en les mettant en tête d'affiche, ça remplit tout aussi bien. D'ailleurs, aux Athéniennes, on le fait. On n'a pas de hiérarchie non plus dans la programmation. Et puis il y a des artistes suisses qui remplissent tout aussi bien que d'autres, même mieux parfois. Donc ça, voilà. Je pense qu'il y a tout un travail à faire qui prend du temps. Et la musique, on est un des domaines dans lesquels on peut voir ça. Mais alors, je ne suis pas le football suisse, mais on peut. C'est intéressant parce qu'il y avait ce mondial aux États-Unis cette année. Et on s'est tous rappelé cette Coupe du Monde qui a eu lieu, je crois, il y a 30 ans, qui était un petit peu le début d'une équipe suisse football professionnalisée. On voit que ça porte ses fruits, que c'est aussi la confiance des joueurs en leur équipe, mais du public dans l'équipe, qui fait que les choses avancent. Je ne dis pas qu'il faut qu'on se, que se calque sur ce modèle-là exactement, mais effectivement, c'est un tout. C'est-à-dire, c'est des programmateurs qui doivent avoir confiance en leurs artistes, mais c'est aussi du public qui doivent suivre les artistes de leur pays. Et là, je crois qu'il y a des pays, par exemple, qui ont fait ce pas il y a bien longtemps, comme la Belgique ou les Pays-Bas, qui effectivement ont des fortes politiques de mise en avant de leur scène locale, et ça fonctionne très bien.

0: Marc Pernoud, à votre micro, Anya Léveillé. Et l'émotion me saisit. On écoutait un peu de la musique du Roi et l'Oiseau. Donc, joué piano solo par Marc Pernoud. Fantastique film d'animation de Paul Grimaud que vous pouvez revoir si ce n'est pas, ou voir si ce n'est pas déjà fait. Et, Anya Léveillé, vous avez continué cette conversation avec Marc Pernoud. On va revenir après ici à notre plateau. Mais qu'est-ce que vous lui avez demandé ensuite?
1: Bah, finalement, on s'est demandé avec Marc Pernoud s'il fallait peut-être que le prix suisse de musique soit assorti de dispositifs de soutien, comme par exemple l'incitation des programmateurs, des programmatrices helvétiques à mieux mettre en avant les lauréats et lauréates.
2: Oui, alors ça, c'est quelque chose qui pourrait être effectivement demandé, parce que moi, alors, attention, hein, c'est pas comme si je le suivais de près non plus, mais j'ai pas l'impression de voir des carrières vraiment changer avant ou après l'obtention de ce prix. Donc ça reste quand même très confidentiel. Alors à l'étranger, bien sûr, personne ne le connaît, mais même à l'interne, en Suisse, il n'y a pas de différence, à mon sens, de carrière avant ou après. Donc ça pourrait être intéressant, comme le font d'ailleurs déjà certaines structures, de voir ce prix accompagné d'un certain nombre d'engagements dans le pays. Mais encore une fois, ce qu'il y a de difficile à quantifier, c'est que, alors bien sûr, les grands prix ont des carrières très très établies, mais dans les prix, disons les deuxièmes prix, il y a aussi des différences assez notables. Il y a des personnes qui ont de très grandes carrières déjà, et d'autres qui sont plutôt en début de carrière. Mais je trouve qu'on pourrait effectivement imaginer un petit package de concerts qui pourrait être relié à ces prix.
3: Donc avec des salles de concert qui pourraient effectivement jouer le jeu.
2: Mais encore une fois, je pense que ça, c'est très lié aussi à la place qu'on donne à notre scène locale. On le voit, par exemple, les victoires de la musique en France ont quand même un impact. Le fait de recevoir une victoire vous permet de tourner dans le pays. Mais c'est aussi parce que, alors, si on prend l'exemple de la France a toujours mis un focus très clair sur sa scène. Elle en est fière, elle programme ses artistes. Et donc, quand vous recevez ce prix-là, ça ouvre un peu plus de portes, ça permet d'effectivement d'accéder à des jauges, à des scènes, à des festivals plus grands, ou en tout cas, à avoir une présence plus marquée. Ça, c'est pas le cas en Suisse.
0: Marc Pernoud, jazzman, pianiste de son état, pas encore récipiendaire du prix suisse de musique. Anya, plus loin dans la conversation qu'elle a enregistrée avec lui, il disait qu'il n'était pas à l'abri de le recevoir un jour ou l'autre, mais qui questionne, interroge, appelle de ses voeux une cheville peut-être un peu meilleure avec la diffusion ensuite. Alors, il faut quand même admettre que on met un petit peu nos invités sur la sellette sur ce plateau, puisque Kate Espasandin, elle est jurée dans le prix, donc son job, c'est de savoir à qui on va le décerner. Et Kevin Juillera, qui programme le classique et le contemporain pour la Belle Suisse, quelque part, fait déjà sa part en programmant des artistes qui ont reçu des prix suisses de musique. Néanmoins, et de manière peut-être un peu plus générale et citoyenne, est-ce que l'un et l'autre vous appelez, comme Marc Pernoud, de vos voeux une meilleure prise en compte sur les scènes de ces récompenses? Qu'était-ce pas sans d'un?
4: Ben oui, de toute manière, on aimerait toujours que ce paysage musical suisse soit réellement mis en valeur partout, parce que nous, on l'aime profondément, en tout cas, c'est pour ça qu'on fait ce travail. Je suis aussi programmatrice, et puis c'est vrai que les structures pour lesquelles je programme ont la chance d'être bénéficiaires de soutien, qui nous permet justement de mettre en valeur uniquement des artistes suisses. C'est le cas à Live in Vevey, typiquement, où on programme uniquement des artistes suisses. Beaucoup sont d'ailleurs passés par la case des prix suisses.
0: Mais est-ce que vous avez des soutiens qui vous exigent que ce soit que des artistes suisses, ou c'est
4: aucun,
0: une décision que vous prenez vous?
4: D'accord. Aucun, c'est un choix de l'association. C'est sûr que pour des structures qui sont moins subventionnées, comme c'est souvent le cas dans les musiques actuelles, on sait qu'il y a une répartition qui est assez

0: vous faites en partie votre part à la belle Suisse. Mais si, par exemple, on venait vous voir à Fracaneum en disant, bah voilà, est-ce qu'on peut avoir plus de prix suisse chez vous en tant que programmateur? Comment vous réagiriez?
1: Bon, moi, je trouve très intéressant ce prix suisse parce que ça nous donne une sorte de boussole et je vois ça dans les différentes programmations que je fais. On a un peu comme ça une cartographie de la musique suisse actuelle et je trouve en tant que programmateur, c'est vraiment intéressant d'avoir ça. Et ça nous pousse déjà à aller rencontrer ces artistes, à aller les écouter, à les programmer. Donc pour ça, moi, je trouve que c'est vraiment quelque chose de très important en Suisse. Après, c'est vrai qu'on pourrait espérer que ça dépasse les frontières, mais et peut-être avec des... Je sais qu'il y a certaines fondations, notamment en France, qui soutiennent certains artistes et qui participent aux cachets, par exemple, qui sont donnés dans des concerts qui peuvent avoir... dans le pays ou ailleurs. Donc ça pourrait être des choses à mettre en place, peut-être, mais voilà.
0: Donc on t'entend, hein, ceci dit, on vous a pas entendu tout à l'heure sur les prix suisses en général, mais vous, en tant que professionnel, la publication du palmarès, c'est un moment où vous vous dites, ah oui, on relève un peu les compteurs et on devrait aussi découvrir des gens au passage.
1: Oui, moi je découvre des artistes à chaque fois et puis aussi je suis très content de voir mes amis qui en ont ouais, je trouve que ça donne une sorte de baromètre comme ça de la musique suisse et puis je suis très heureux que aussi ça s'ouvre, hein, j'ai l'impression encore de plus en plus à tous les styles et à toute la diversité de la musique suisse. Là, cette année, il y a vraiment toute la nouvelle musique populaire est très mise en avant et je trouve ça c'est vraiment magnifique, surtout en Suisse romande où on a quand même moins cette tradition des Neue Volksmusik donc c'est passionnant toujours de découvrir ce palmarès.
2: Et dire qu'on n'a pas du tout encore fait le tour de toutes les possibilités, notamment pour les grands Suisses qui peuvent être accordés, étant donné qu'il n'y a pas encore eu d'artistes issus du hip-hop, de la scène électronique qui a été décorée, pas non plus de musique où il y a eu Ian Schweitzer pour le jazz, mais vraiment des musiques expérimentales au sens propre, donc ça donne encore, ça augure de très belles années, belles discussions. Kat Espasandin, on se demandait s'il y avait des fois quand même des tensions et puis des débats très animés. J'imagine que c'est les dessous des cuisines, vous ne pouvez pas nous en parler, mais sur des palpables pour les grands prix.
3: Mais alors non, en fait, moi j'ai beaucoup de chance, j'ai rejoint en 2023, puis on a un jury qui est très, très agréable. C'est toujours très... les conversations sont vraiment fascinantes, mais tout le monde s'écoute, tout le monde donne de l'importance à l'expertise des uns et des autres, comme je disais avant. Et puis du coup, il n'y a jamais, en fait, de tension. Puis surtout, on n'arrive pas en délibération en disant « Moi, le prix suisse, je veux que ce soit lui ou que ce soit elle. » C'est jamais comme ça, en fait. On arrive, on a une liste de propositions, on a des idées. Puis après, on en discute tous ensemble, puis on décide ensemble. Donc c'est très collégial, c'est très agréable.
0: Il y a pas de tension.
2: C'est très suisse.
3: C'est très suisse.
2: C'est le génie hérétique.
3: J'ai beaucoup de chance. Je sais pas comment c'était dans les jurys précédents, mais en tout cas, moi, je suis vraiment, je peux pas me plaindre. J'ai des collègues merveilleux, merveilleuses. Donc voilà.
0: Mais si on revient quelques minutes sur la cheville avec les tournées, vous qui nous écoutez ce matin, vous vous en rendez peut-être compte, on va pas tous les jours voir un concert à Zurich ou on se rend pas tous les jours à un festival au Tessin. Il y a quand même une difficulté assez essentielle à tourner dans ce pays, non seulement au-delà de sa région linguistique, mais aussi parfois au-delà de sa scène un peu locale. Alors est-ce qu'en tant que professionnel, Kevin Juérac, Kat Espasandin, vous vous retrouvez dans cette description ou est-ce que je fais preuve d'un esprit de clocher un peu borné?
1: Non, il y a quelque chose d'assez, il y a un peu des chapelles cantonales quand même. En tout cas, dans le milieu de la musique classique contemporaine, chaque canton a son ensemble et finalement le public passe peu les frontières des cantons, les ensembles tournent peu d'un canton à l'autre. Donc, moi, du coup, je suis extrêmement heureux de voir, à travers ce prix suisse, à travers le festival La Belle Suisse, on essaye justement aussi de ramener ça, de mettre ensemble ces cantons, qu'il y ait de la transversalité, qu'on découvre les artistes, qu'on puisse les voir ici, les artistes de Suisse allemande, des Grisons, et voilà. Donc, je pense que pour ça, c'est très important dans une société où, voilà, finalement, on se déplace pas tant que ça, les artistes non plus, et de pouvoir avoir cette transversalité.
0: Cela dit, vous étiez pas encore là, mais au début, donc ça c'est plus sur où on opère, mais sur juste l'identité de la personne qui reçoit le prix ou qui est considérée pour le prix. Kat Espasandin, vous disiez

0: qu'il n'y a pas de quota officiel. C'est bien vous qui décidez que on aimerait que, par exemple, il y ait une représentation assez paritaire en termes de genre ou...
1: Alors ça, il faudrait que j'aille vérifier l'ordonnance. Comme je vous ai dit, c'est assez réglementé. Hein. Il y a la loi, l'ordonnance, il y a des règlements. Donc, je ne sais pas s'il y a un quota officiel. À ma connaissance, ça ne s'est jamais posé, en fait, parce que naturellement, dans les jurys dont je fais partie, en fait, naturellement, on est arrivé à un équilibre. Donc, on n'a jamais été confronté à cette question-là, en fait.
2: Marc Pernoud disait justement que à l'international, ces prix suisses de musique ne sont absolument pas connus. Est-ce que c'est aussi des discussions que vous pouvez avoir au sein du jury des prix suisses ou peut-être avec les interlocuteurs, interlocutrices de l'Office fédéral de la culture sur comment exporter aussi les talents, primés sur la scène nationale?
1: Oui, alors nous, notre travail, c'est d'allouer quelque part ces prix. Hein. Nous, on ne parle pas de l'après, en fait. On parle de ce que les artistes ont fait jusqu'à maintenant. Et puis, est-ce que c'est le bon moment pour le prix, quelque part? C'est ça, nos discussions. Donc, après, l'exportation, sauf erreur, c'est plutôt Pro Helvetia qui s'en charge. Donc, c'est un autre...
0: C'est le bureau d'à côté.
1: C'est le bureau d'à côté, on va dire ça. Après, ça va beaucoup dépendre des scènes, hein, comme disait Laure dans son témoignage. Mais en fait, dans certaines scènes, je pense qu'il y aura quand même une reconnaissance, y compris à l'international, parce qu'il y a des milieux où il y a quand même beaucoup de prix qui sont attribués, disons, aux interprètes, aux artistes, à certains artistes. Donc, c'est des choses qui pourront faire valoir aussi dans le cadre de leur carrière hors Suisse. Puis après, il y a des scènes où on attribue finalement peu de prix. Et puis du coup, il y aura moins d'intérêt ou de reconnaissance donnée quelque part à un prix. Mais je pense que ça varie beaucoup de personnes et puis des différentes scènes dans lesquelles ces personnes évoluent.
0: Vous l'aurez entendu ce matin sur RTS Espace 2 et dans l'écho des pavanes, il y avait beaucoup de choses à dire finalement sur les prix suisses de musique, leur fabrique, leur idéal, leur impact. Kate Espace-Andama, merci d'être venue nous partager votre travail. On l'a dit, de nombreux artistes qui ont reçu ou recevront peut-être des prix suisses de musique sont programmés à la Belle Suisse, à Lausanne jusqu'à demain, programmés notamment par vous, Kevin Juillera. Un mot peut-être sur l'ensemble, eux, je confesse, et c'est une bonne illustration de ce dont on parle ce matin, que c'était une découverte pour moi, donc l'ensemble de musique contemporaine avec un grand E, des Grisons, c'est ça?
3: Oui, c'est ça, ouais, ils se produisent aussi beaucoup à Zurich, mais voilà, ils sont basés à Coire. Et oui, c'est un de ces ensembles un peu cantonaux qui est très actif, qui fait beaucoup de création, qui défend tout le répertoire contemporain, dans une formule avec 8-10 musiciens suivant les projets. Donc moi je les avais jamais entendus en concert non plus, donc je les ai aussi un peu découverts même si je connaissais leur existence, mais c'est super. Je pense que c'est la première fois qu'ils jouent aussi dans le canton de Vaud, donc ça, en fait, avec ce prix suisse, avec la Belle Suisse, on crée comme ça des découvertes de tous les côtés. Et je crois qu'ils sont très heureux de venir jouer dimanche.
0: Donc demain, à 18h, à l'église Saint-François, ce sera l'ensemble E. Nous, on va parler de Oud maintenant dans cette émission. Non, sans avoir remercié Annie Léveillé qui a préparé ce moment avec moi.
2: Merci Benoît.
0: Kevin Juillera.
3: Merci.
0: Et Kate Espace-Andin.
1: Merci beaucoup.
0: Et l'ensemble E, Grison, avec un compositeur Grison, en l'occurrence John Anthony Derungs, eh bien, le voici.

0: De la musique contemporaine grisonne, signée John Anthony Derungs, D-E-R-U-N-G-S. Mon roman, je n'ai plus ce qu'il était. Vous excuserez peut-être cette prononciation un peu hasardeuse. En tout cas, on écoutait deux des solistes de l'ensemble, eux, l'un des lauréats des prix suisses de musique cette année. Bonjour Thierry Sartoretti.
1: Bonjour Benoît, bonjour Ania.
0: Alors vous nous amenez des autres lauréats, des sommités, peut-être l'ensemble le plus célèbre des musiques arabes, c'est le trio Joubran, qui est aussi devenu un emblème de la culture palestinienne. On a trois frères, Adnan, Wissam et Samir. Tous trois jouent du oud, le luth arabe, et ils se produisent ce soir à l'Alhambra de Genève dans le cadre de la fête de l'Olivier.
1: Oui, eux avaient reçu par ailleurs un prix de l'autorité palestinienne, par exemple, un prix culturel. L'Olivier, symbole de paix, c'est également le nom d'une librairie, un lieu culturel dans le quartier des Paquis à Genève. Une arcade ouverte à toutes les cultures du monde arabe et qui entretient des liens étroits avec le trio Joubran depuis ses débuts, il y a plus de 20 ans maintenant.
0: Alors, le dernier album du trio Joubran remonte à 2018, c'était The Long March, la longue marche très engagée, d'après un poème du palestinien Mahmoud Darwish, et il y avait même la collaboration de Roger Waters de Pink Floyd sur l'une des compositions.
1: Oui, et comment trouver la plénitude et la sérénité nécessaires pour jouer cette musique si profonde alors que leur peuple palestinien subit une guerre d'éradication, l'apartheid et une colonisation effrénée? J'ai contacté par téléphone Wissam Joubran, compositeur et luthier. Il nous présente d'abord sa famille.

0: Wissam Joubran, où est-ce que je vous trouve présentement ?
1: Présentement, je suis à l'atelier. On peut dire que c'est comme la cuisine de la famille Joubran. L'atelier où je crée le oud, l'instrument qu'on joue, l'instrument que le trio Joubran, les trois frères, jouent. L'instrument qui est fabriqué par la quatrième génération, c'est moi, Wissam. Un instrument qui était fabriqué aussi par Dib Joubran, la première génération depuis 1895. Et après, c'était son fils Bassem Joubran et ensuite mon père Hatem Joubran. Et aujourd'hui, c'est moi. Donc, je me trouve aujourd'hui dans cet atelier qui est magnifique, sur une petite place parisienne très charmante. Et je sens le bois, j'écoute le bois, je respecte la nature. Et on attend le sang de l'arbre qui était mort. Et je suis en train de donner une autre vie à cet arbre.

0: Et c'est-à-dire que vos frères, Wissam, vos frères Samir et Adnan jouent aussi sur des instruments que vous avez vous-même confectionnés ?
1: Exactement. Tous les trois frères jouent sur des instruments que j'ai créés moi-même. Et c'est pour ça, ça crée une identité unique pour le Trijubran. Un son unique. Un son, dès qu'on écoute la musique, on dit ça c'est le Trijubran. Parce que j'ai personnalisé en fait le travail, ça représente la personnalité de chaque. Sachant que nous sommes trois frères déjà, c'est une famille, donc on s'éloigne pas beaucoup, c'est-à-dire dans la vie quotidienne, ce qu'on mange, c'est la même chose, c'est-à-dire ce qu'on mange pas, pareil, parce qu'on a été éduqués dans une façon, voilà, c'est notre culture, c'est notre façon de manger, notre façon de s'habiller, notre façon de, etc. Mais quand même, chacun a sa propre personnalité, où ça fait la différence. La musique de Trijubran, les trois personnalités, c'est ça l'harmonie, c'est que chacun a sa propre personnalité et ça forme une couleur différente.
0: Alors si je demandais aux luthiers plutôt qu'aux frères de me décrire le caractère de chacun des membres du trio Joubran à travers son instrument, ce serait quoi Wissam Joubran ?
1: Je peux dire que la personnalité de Samir, l'aîné, qui est assez forte, très directe, pas d'hésitation. La personnalité de Benjamin Adnan, le troisième frère, un jeune qui vient avec des idées très fraîches. Il y a une couleur très vif. Et celui qui est au milieu, c'est moi, Wissam. En fait, je suis entre les deux pour faire cette balance. Parce que parfois, il y a un qui pousse vers la tradition, vers le classique arabe. Il y a quelqu'un qui pousse vers un autre univers. Moi, j'aime bien aller entre les deux, c'est-à-dire la tradition, on la respecte, on est né avec. Mais pour moi, la tradition, c'est qu'on fait bien aujourd'hui. C'est-à-dire la musique traditionnelle, ce qu'on dit la musique traditionnelle aujourd'hui, à l'époque, c'était moderne. Donc moi, je fais toujours attention à ce côté moderne, ce qu'on est en train de donner aujourd'hui, que ça reste vivant en fait. Parce que la musique, ça peut être vivante pour toujours ou ça peut mourir très vite. Je fais toujours attention, je fais la balance entre les deux frères pour aller vers une direction sûre, saine et que ça dure.

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1: Alternative Silence, la dernière composition publiée en ligne en 2024 par le trio Joubran. On y entend la voix du poète palestinien Mahmoud Darwish.
2: Oui, il y a question des Indiens d'Amérique du Nord et de leur sort face à ceux que l'on a appelés ici les pionniers de la conquête de l'Ouest. Une manière de parler bien sûr du sort des Palestiniens et d'un processus de colonisation qui se répète à travers l'histoire. Wissam Joubran, depuis Paris.
3: Ce qu'on voulait présenter par ce morceau, par cette musique, simplement traduire la situation que les Palestiniens sont en train de vivre. Les mots de Mahmoud Darwish, qui étaient écrits en 1992, est un poème extrêmement fort, un poème encore vivant, en fait, les paroles tellement vivantes aujourd'hui. Cette période de violence n'est pas née depuis 7 octobre, c'est née depuis plus de 75 ans, en fait, parce qu'il y a l'occupation israélienne sur la terre de la Palestine. Et du coup, la violence, ça provoque violence, absolument. Donc, nous, étant musiciens, on est responsable de quand même passer un message des Palestiniens qui sont incapables de parler aujourd'hui. La musique, c'est de la résistance pacifique. C'est une manière de s'exprimer pacifiquement. C'est une manière de dire aujourd'hui, on existe. Nous avons une culture, parce qu'un pays sans culture n'existe pas. La culture palestinienne est très forte. Ça peut être la poésie, ça peut être la peinture, ça peut être la musique, ça peut être la danse, etc. C'est tellement riche. Et nous sommes aujourd'hui là, sur scène, où on compose un morceau qu'on écoute sur la radio ou sur la télé, pour dire, voilà, les Palestiniens présentent leur volonté de vivre.

0: Our Final Song, une composition du trio Joubran, extrait de leur dernier album en date, The Long March. On l'a entendu, Thierry Sartoretti, eh bien Wissam Joubran est issu d'une lignée de luthiers. Il a maintenant dépassé la quarantaine. Est-ce que le temps est venu pour lui de transmettre à son tour son art ?
1: Eh ben, depuis son atelier, il nous répond.
2: Très belle question, hein. Je vous remercie pour mettre la lumière sur ce sujet-là. J'ai fondé l'Association internationale de oud. C'est basé à Paris. Ce projet-là, c'est un projet extrêmement important pour l'art de oud et pour l'instrument même. Cette association travaille pour protéger cet instrument, protéger son histoire, faire la recherche sur l'histoire et sur les ouds anciens, restaurer ces ouds-là. Donc j'ai pris une action en fait qui était prise depuis que la guerre a déclenché dans le monde arabe. Je collecte en fait des instruments anciens pour les restaurer, pour écrire cette histoire de chaque instrument, chaque luthier qui était mort et on ne sait rien de ce luthier. C'est une école aussi qu'on peut apprendre pour jouer, mais surtout, et c'est la première fois dans l'histoire où il y a une école de lutherie. Donc transmettre cette profession pour une nouvelle génération, pas forcément pour mon fils parce que peut-être il n'a pas ce talent. Donc le talent c'est très important, mais il faut nourrir aussi ce talent. Donc j'ai fondé cette association pour donner une chance, donner une opportunité pour n'importe quelle personne a du talent venir chez nous et apprendre comment construire le oud.
1: J'ai une toute dernière question, Wissam Joubran. Sans réfléchir, si je vous dis le mot oud, qu'est-ce qui vous vient comme image à l'esprit ?
2: Le mot oud, ça veut dire bois. Le bois qui parle. Donc, vous voyez cette responsabilité quand on touche cette matière. Le bois, c'est l'arbre, c'est de la vie. Pour moi, étant luthier, quand je touche cette matière, avant de construire, avant de créer l'instrument de musique, c'est déjà de la musique, c'est déjà de la vie. Il faut respecter la nature. Et mon message, étant luthier aujourd'hui, pour les luthiers ou non-luthiers, n'importe, respecter la nature.

0: Il était question de nature et de bois ce matin sur RTS Espace 2. On écoutait là « The Trees We Wear », donc les arbres que l'on porte, composition du trio Joubran. Et on se dit que si on n'a pas pénétré dans l'atelier d'un luthier qui fabrique des ouds dans sa vie, eh bien on l'a un peu loupé, mais je pense que ça peut s'arranger pour vous qui nous écoutez ce matin. Si on est curieux, je suis sûr qu'on trouve de quoi visiter. En tout cas, les frères palestiniens du trio Joubran sont en concert ce soir à Genève à la salle de la Lambre. Dès 20h dans le cadre de la fête de l'Olivier, laquelle fête se prolonge demain dimanche avec le groupe grec de Rebetiko Retsinakola. Merci Thierry Sartoretti pour
1: au plaisir
0: cette rencontre et ces musiques.

Et puisqu'il nous reste quelques minutes avant la fin de cette émission, une recommandation de concert au pluriel. Ils sont à Yverdon de vendredi à dimanche, à l'Aula Magna du Château et à la Grande Salle de l'Étoile. Ces 5 concerts, il s'agit des concerts de la Tielle, des concerts principalement de musique de chambre organisés par le violoniste suisse Samuel Hirsch. On pourra y entendre entre autres le pianiste Christian Chamorel, l'altiste Daryl Bachmann ou le violoncelliste Xavier Philips. L'entrée est libre à ces concerts qui sont suivis d'une collecte, mais la réservation est recommandée par mail info@lesconcertsdelatielle.ch. La Tielle s'écrit en l'occurrence T-H-I-E-L-E.

0: Quelques notes de forêt interprétées par le violoncelliste Xavier Philips. Et la fin de cette émission. Un très grand merci à vous de l'avoir suivi. Merci également à Jérôme Nussbaum qui l'a réalisé. Merci à Stéphanie Gauthier, attachée de production de L'Écho des Pavanes, une émission qui se réécoute avec l'application Play RTS. La semaine prochaine, nous serons en direct à 10h à l'espace Concorde, à Vernier, dans le canton de Genève. Cette nouvelle salle, ce complexe culturel, vivra alors son week-end d'inauguration. Venez nous serrer la pince. Et pour l'heure, sur RTS Espace 2, un hommage à une artiste majuscule. Il est 11h30 sur cette antenne.
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2: À la fin de l'été 2026, une grande chanteuse nous a quittés, Cassandra Wilson. Sa contribution au standard de jazz est exemplaire d'originalité et nous avons 1h30 pour nous en faire une idée. Bienvenue à vous.

Début février 1988, à New York, Cassandra Wilson se retrouve en studio avec une section rythmique de rêve. Mulgrew Miller au piano, Lonnie Plaxico à la contrebasse et Terry Lynn Carrington à la batterie. Pour le label JMT, il et elle enregistrent cette chanson de Guy Wood et Robert Melin, My One and Only Love, apparue au début des années 40 avec des paroles qui n'ont pas eu de succès, puis intervient Robert Melin qui se charge de lui donner un nouveau titre et de nouvelles paroles. Et voilà qu'un nouveau standard à succès est né. Au départ, c'était plutôt une balade, et c'est ainsi que les versions jazz sont interprétées le plus souvent. Mais pour Cassandra Wilson, eh bien non, et nous rencontrons une de ses facettes importantes. Elle ne fait pratiquement jamais comme les autres. J'en veux pour preuve sa version du tube que nous allons écouter maintenant, une véritable nouvelle aventure pour un vieux standard.

Encore une section rythmique de rêve pour notre vocaliste du jour, Cassandra Wilson, avec Jacques Terrasson au piano, Mino Cinello aux percussions et Lenny Plaxico à la contrebasse, qui est un musicien régulier de Cassandra Wilson. Nous étions à New York, début 1997, pour une session d'enregistrement parue sous le nom du pianiste, Jacques Terrasson, et de Cassandra Wilson, puisqu'ils ont produit le disque ensemble pour le label Blue Note. Est-ce que ce Tea for Two vous a titillé l'oreille? En tous les cas, la mélodie de Vincent Humans et les paroles d'Irving Kaiser suivent un chemin vraiment original dans cet arrangement. Comme on aime à vous le dire dans la voix du standard, eh bien les standards, c'est fait pour être retravaillé, réarrangé, modelé, atomisé, distendu, avec l'idée de créer une place nouvelle à un ou une improvisatrice et jouer avec notre mémoire de la mélodie pour nous faire apprécier le relief du travail de l'arrangeur. Notre musicienne du jour, Cassandra Wilson, a conduit une carrière qui ne repose de loin pas que sur les standards du Great American Songbook états-unien, mais elle en a toujours gardé quelques-uns à son répertoire, tels de petites lumières attachées à la tradition qu'elle respecte. Encore un tube, pour continuer. Un classique qui nous arrive de l'orchestre de Duke Ellington, composé par son tromboniste, Juan Tizol, et qui ouvre au jazz des notes spécifiques aux musiques arabes, la seconde diminuée. Vous allez tout de suite la reconnaître, cette note, parmi les trois premières de la mélodie.

En août 2007, à New York, Sandra Wilson revisite un grand standard de Juan Tizol et Duke Ellington avec les paroles d'Irving Mills, Caravan. Là encore, la section rythmique fait des merveilles. Marvin Sewell est à la guitare, Jason Moran au piano, Lonnie Plaxico à la contrebasse, Arlene Riley à la batterie et Lekan Babalola aux percussions. Cassandra Wilson est au centre de la voix du standard aujourd'hui. Nous allons rester dans le monde de Duke Ellington et rejoignons son alter ego, compositeur et pianiste, Billy Strayhorn. Il a composé une mélodie hypnotisante, reflet musical d'un pont sur la Tamise à Londres, Chelsea Bridge.

Une sublime chanson de Joni Mitchell reprise par Cassandra Wilson, qui était ici l'invitée du guitariste Pat Martino en juin 1996. Both Sides Now. Des paroles qui racontent la vie qui avance et nous révèlent les choses les plus importantes au fur et à mesure. Juste avant, Cassandra Wilson nous donnait sa version de Chelsea Bridge de Billy Strayhorn. Quelques mots à propos de Cassandra Wilson. Elle est née en 1955 à Jackson, la capitale de l'État du Mississippi, aux USA. Fille d'un guitariste, bassiste, professeur de musique et d'une mère éducatrice de la petite enfance, passionnée des musiques du label Motown. En vrac, elle a étudié le piano, la clarinette, la guitare, a composé très vite ses propres chansons, plutôt dans le style folk, jouée dans des pièces de théâtre aussi. La petite dernière des quatre enfants Wilson va très vite en musique. Elle terminera la Jackson State University avec une licence en Mass Communication, tout en passant beaucoup de temps dans les clubs à chanter du rhythm and blues et du funk. Elle part un temps à la Nouvelle-Orléans, puis se rend à New York. L'improvisation gagne du terrain, elle rencontre Steve Coleman, qui l'encouragera à chercher au-delà des standards du jazz, et elle deviendra la première vocaliste et cofondatrice du mouvement M-Bass du même saxophoniste Steve Coleman. Le premier disque de sa carrière solo sort en 1985 pour le label munichois JMT, qui la publiera pour quelques disques, puis elle signe chez Blue Note pour une série d'albums solides et lumineux. Cassandra Wilson a quitté notre monde le 1er ou le 2 septembre 2026, suivant les sources, à l'âge de 70 ans. Une très forte influence pour elle a été le trompettiste Miles Davis. En 1999, sort un disque où elle lui rend hommage, Traveling Miles. Alors, plongeons-nous un moment dans les musiques de Miles Davis, qui lui aurait eu 100 ans en 2026.

Et voilà que la balade Blue in Green devient Sky and Sea avec les paroles de Cassandra Wilson. La mélodie est signée Miles Davis, qui a fini par confier que c'est bel et bien Bill Evans qui en a composé l'essentiel. N'empêche, c'est lui qui nous a joué la première version en 1959. Cassandra Wilson lui rend donc hommage sur ce disque, avec ici un ensemble de stars, Eric Lewis au piano, Pat Metheny à la guitare, Kevin Braid à la mandoline, Dave Holland à la contrebasse et Jeffrey Haynes aux percussions. Tout au long de ce disque assez incroyable, la formation change un peu et les arrangements se succèdent, tous plus originaux les uns que les autres, pour mettre en valeur la voix de notre vocaliste de ce jour. On continue avec Resurrection Blues, suivi de Never Broken, paroles de Cassandra Wilson, musique de Marcus Miller, puis Wayne Shorter.

Deux mélodies que Miles Davis a jouées successivement, Tutu, qui est devenu Resurrection Blues grâce aux paroles de Cassandra Wilson, puis ESP, qui est devenu Never Broken pour les mêmes raisons. Cecilia Smith a pris le solo de marimba, Regina Carter le solo de violon, et toujours le contrebassiste Lenny Plaxico et le guitariste Marvin Sewell dans ce même disque, Traveling Miles, paru chez Blue Note en 1999. Dans la série Standard de toute beauté par Cassandra Wilson, il y a un petit chef-d'œuvre du début des années 40 intitulé Skylark. Il est signé Oaggy Carmichael et Johnny Mercer.

Un blues traditionnel états-unien qui a un siècle d'histoire derrière lui, St. James Infirmary, popularisé par Louis Armstrong d'abord, avant d'être repris par Cassandra Wilson en 2007. Le solo de piano était de Jason Moran. Le disque est intitulé Lovely, paru chez Blue Note. Juste avant, Skylark d'Augie Carmichael pour la musique et Johnny Mercer pour les paroles, toujours par Cassandra Wilson, avec la pedal steel guitar de Gibb Wharton. Un autre album intitulé, lui, New Moon Daughter, également paru chez Blue Note. Vous écoutez La Voix du Standard, et vous avez bien raison. Nous parcourons aujourd'hui les plus connus des standards que la vocaliste Cassandra Wilson a explorés dans sa très belle discographie, et nous n'avons pas terminé.

À New York, en mars 1993, Brandon Ross était à la guitare, Cassandra Wilson à la voix. Pour ce standard de Don Ray et Gene DePaul, intitulé « You Don't Know What Love Is ». Et pour parfaire cette version en retenue, Charles Burnham a ajouté quelques mesures de violon. En explorant la discographie de Cassandra Wilson, on peut constater qu'elle n'a pas beaucoup enregistré avec des grosses formations type Big Band ou Orchestre à cordes. Elle va néanmoins se retrouver au début de l'automne 2007 en studio avec le pianiste Danilo Perez, qui l'a invité pour son projet baptisé Across the Crystal Sea. C'est le nom du disque. Au studio, un orchestre dirigé par Klaus Ogerman, qui signe l'arrangement bien sûr, plus un quartet de choc constitué de Danilo Perez au piano, Kristen McBride à la contrebasse, Louis Nash à la batterie et Louis Quintero aux percussions. Une chanson de Jérôme Moros et John Latouche, Lazy Afternoon.

Mais que sont ces fruits suspendus aux arbres du sud? Du sang sur les feuilles, du sang sur les racines, des corps noirs qui se balancent dans la brise du sud, suspendus aux peupliers. Strange Fruit a été chanté par Billie Holiday en 1939 et en 1995, Cassandra Wilson nous en donne sa version avec Graham Haines au cornet, Chris Whitley à la guitare et Lonny Plaxico à la contrebasse. Toujours aussi prenant et malheureusement toujours aussi d'actualité, même si la violence s'est déplacée. Juste avant, nous avons entendu Lazy Afternoon par le quartet du pianiste Danilo Perez avec un orchestre arrangé et dirigé par Klaus Ogerman en 1995 pour la voix de Cassandra Wilson. Pour conclure, en contrepoint, on va retrouver le contrebassiste britannique Dave Holland, un ancien de chez Miles Davis, qui a invité Cassandra Wilson, lui aussi, pour une des chansons de son projet Dream of the Elders. Le titre est de circonstance, Equality, avec les paroles de la romancière et poétesse Maya Angelou.

À New York, en mars 1995, Cassandra Wilson chante les paroles de Maya Angelou sur la musique du contrebassiste Dave Holland, ici avec son quartet, Eric Person au saxophone, Steve Nelson au vibraphone et Gene Jackson à la batterie, un disque paru sur le label ECM. Pour nous quitter et conclure ce parcours des standards de la chanteuse Cassandra Wilson, je nous propose le même morceau par le sextet de Dave Holland cette fois-ci, 12 ans plus tard, en 2007. Autre tonalité, même morceau, autre couleur.

0: À New York, en août 2007, Dave Holland avait rassemblé son sextet composé de Alexi Piagin à la trompette, Robin Eubanks au trombone, Antonio Hart au saxophone alto, Mulgrew Miller au piano et Eric Harland à la batterie pour un disque intitulé Pass It On, paru chez ECM. Cette mélodie est signée par Dave Holland, Equality. La Voix du Standard se termine. Je remercie Fred Facio pour sa réalisation. Nous avons rendez-vous la semaine prochaine, si le cœur vous en dit. D'ici là, vous pouvez nous retrouver sur le site web rts.ch/La Voix du Standard. À bientôt. Il est 13h, voici le journal de la mi-journée.
1: Bonjour. Le sport suisse peut être face à une nouvelle affaire de faux certificats Covid. Granit Xhaka est visé par une enquête du ministère public lucernois. Selon la presse alémanique, le capitaine de l'équipe suisse de football aurait acheté un faux certificat Covid. Les détails dans un instant. C'est un accord qui semble contenter tout le monde. Donald Trump annonce cette nuit un accord avec le Groenland et le Danemark. Souveraineté garantie pour ce territoire autonome danois et renforcement de la présence militaire américaine. Mais on entendra le scepticisme d'une Groenlandaise. Pas d'été à 50 degrés. C'est le slogan d'une nouvelle mobilisation pour le climat. Manifestation prévue cet après-midi à Genève et à Lausanne avant de s'étendre à toute la Suisse. La population se mobilise pour le climat, mais que font les partis politiques? C'est la question du jour dans Le Point J et c'est à écouter dans un quart d'heure. Dans ce journal aussi, reportage auprès de la population russe en pleines élections législatives. À Genève, le retour des bateaux ultra rapides du CLJP. Et puis les retrouvailles entre les fans de Fribourg-Gotteron et leur club champion de Suisse. La météo, du soleil et jusqu'à 24 degrés en pleine. On est ensemble pendant une demi-heure. Merci d'être avec nous. Granit Xhaka pourrait-il vivre le même sort que Patrick Fischer, l'ex-entraîneur de l'équipe suisse de hockey sur glace? La question se pose aujourd'hui parce que le capitaine de l'équipe suisse de football est suspecté d'avoir acheté de faux certificats Covid. Bonjour Sandra Timmerly.
2: Bonjour.
1: Qu'est-ce qu'on lui reproche exactement?
2: Le capitaine de l'équipe suisse aurait acheté auprès d'une médecin lucernoise de faux certificats Covid, tout simplement, rapporte Blick. En 2023, la police aurait fouillé son cabinet et y aurait scellé des preuves. Il est d'ailleurs question d'autres clients, chacun n'était pas le seul. Or, et c'est là que ça se complique, il existe bien un document que le footballeur a été vacciné, deux fois même. Mais voilà, a-t-il réellement été piqué? Eh bien, pour le savoir, le ministère public a ouvert une enquête contre lui et la médecin aussi. Il devrait être entendu début octobre.
1: Et comment réagit l'intéressé?
2: Chacun est totalement à disposition et ceci en pleine transparence, réagit son porte-parole. Quant à l'ASF, donc l'Association Suisse de Football, elle déclare ne pas disposer d'informations suffisantes pour réagir. Alors qu'il est, une chose est sûre, le 6 octobre, l'équipe suisse joue à Lucerne, il y a des drôles de hasard, contre la Macédoine du Nord dans le cadre de la Ligue des Nations. Alors est-ce que Granit Xhaka sera entendu avant ou après ce match? Sera-t-il bien sur le terrain? Sûr qu'on en reparlera d'ici là.
1: Il faut dire, Sandra, qu'un geste similaire a coûté ce printemps son poste à Patrick.

0: Fischer, alors entraîneur de l'équipe suisse de hockey sur glace.
1: Oui, vous en souvenez certainement. C'était juste avant les championnats du monde à domicile en Suisse au mois de mai qu'on apprenait que Patrick Fischer n'était pas vacciné et s'était rendu au JO de Pékin en 2022 avec un faux certificat Covid. Suite à quoi la Fédération suisse de hockey sur glace le remercie ou congédie si vous préférez, bien qu'on soit donc à la veille quasiment des mondiaux. Alors attention, on n'est pas là avec Granit Xhaka, le capitaine de la Nati, comme on dit, jouit, rappelons-le bien sûr, de la présomption d'innocence.
0: Merci pour toutes ces précisions, Sandra Zimmerli. Après un été aux températures et à la sécheresse record, la contestation sociale s'organise. Ces derniers mois ont été vécus par beaucoup de gens comme un avertissement qui a donné naissance à un large mouvement citoyen. Sous la bannière, pas d'été à 50 degrés. Des manifestations sont prévues cet après-midi à Genève et à Lausanne. Miguel Hernandez, on vous retrouve en direct de Genève. Ces manifestations marquent le coup d'envoi d'une mobilisation nationale qui s'étendra à toute la Suisse dans les prochains jours.
2: Cette coalition large et hétéroclite rassemble plus d'une centaine d'organisations. On y retrouve les mouvements de la grève du climat et des associations écologistes, mais ils sont loin d'être seuls. Des syndicats, des partis politiques de gauche, des associations de paysans, des organisations de défense des aînés ou encore des scientifiques en font partie. Selon eux, l'été caniculaire que nous venons de vivre ne doit pas être vu comme une exception. Pour ce mouvement, si rien ne change drastiquement, la Suisse pourrait connaître des températures de 50 degrés d'ici 2050. Cet été 2026 doit donc servir d'électrochoc pour déclencher une action politique immédiate et à la hauteur des enjeux.
0: Et au-delà du constat, Miguel, quelles sont les revendications de ce mouvement ?
2: Le mouvement demande d'adapter les bâtiments qui accueillent les personnes les plus vulnérables, comme les hôpitaux, les crèches et les EMS. Il réclame aussi une meilleure protection pour les travailleurs exposés à la chaleur. Ou alors encore, la coalition exige une réduction massive du trafic motorisé et aérien ou la rénovation énergétique des bâtiments. L'objectif, lui, est clair, faire de l'urgence climatique la priorité absolue à tous les niveaux. Et la mobilisation ne fait que commencer. Après Genève et Lausanne cet après-midi, des rassemblements sont déjà annoncés, notamment demain à Fribourg, puis à Neuchâtel le 2 octobre et dans plusieurs grandes villes de Suisse alémanique.
0: Miguel Hernandez en direct de Genève. Et alors qu'une partie de la population se mobilise, que font les partis politiques ? Décryptage dans quelques minutes dans le Point J. Et si le potentiel faux certificat Covid de Granit Xhaka ou la reprise des mobilisations pour le climat ou une autre actualité vous interpelle, un numéro 076 250 1234. Vous pouvez nous laisser un message sur le répondeur ou une note vocale sur WhatsApp et on vous écoute tous les matins à 7h27 dans la matinale sur RTS Première. Dans l'actualité du jour, il y a aussi l'annonce d'un accord entre les États-Unis, le Danemark et le gouvernement autonome du Groenland. L'accord prévoit de garantir la souveraineté du territoire et un contrôle permanent des États-Unis pour la sécurité de l'île, histoire d'empêcher la Russie et la Chine d'établir une présence militaire ou de réaliser des investissements sensibles. Ma collègue journaliste Ottilia Ferret s'est entretenue avec une Groenlandaise qui est sceptique après cette annonce.
3: Les Groenlandais savent très bien que leur île présente trois intérêts majeurs pour les États-Unis. Sa position stratégique au cœur de l'Arctique, son rôle potentiel dans le futur système américain de défense antimissile, baptisé le Dôme d'Or, et ses importantes ressources naturelles. L'exploitation de ces dernières par les États-Unis inquiète Noja Linge, écrivaine et conférencière groenlandaise.
4: Qu'est-ce que ça veut dire? Que les États-Unis vont pouvoir contrôler qui peut investir dans les zones sensibles? Ça peut très mal tourner, parce qu'ils pourraient transformer le Groenland en une sorte de Dubaï de l'Arctique. Et puis, où vont être installées ces bases? Dans des zones peu peuplées ou dans des endroits sensibles à proximité des minerais stratégiques?
3: Le président américain a en effet annoncé une large présence militaire sur l'île avec potentiellement de nouvelles bases militaires. Nauja se dit nerveuse. Elle affirme avoir déjà vu des soldats américains prendre des mesures à Narsarsuaq, dans le sud du Groenland, une zone habitée toute proche d'un important gisement d'uranium.
4: On ne peut pas avoir des soldats américains qui s'installent à Narsarsuaq ou dans l'est du Groenland sans d'abord consulter les populations locales.
3: Si Noja se dit rassurée de voir la souveraineté du Groenland préservée, elle est loin d'accorder sa confiance à Donald Trump.
4: Il suffit de voir ce qui s'est passé en Alaska. Partout où ils ont le contrôle, ils exploitent le pétrole ou l'uranium. Ils détruisent complètement l'environnement au point que les habitants ne peuvent plus chasser. Ils développent des cancers, c'est extrêmement dangereux. Et ensuite, ils repartent. Ils promettent aux populations locales qu'elles vont obtenir ceci ou cela. Et finalement, elles se retrouvent sans rien.
3: Noja attend donc, comme de nombreux Groenlandais, de lire précisément ce que contient cet accord qui devrait être signé la semaine prochaine à New York.
0: Notre correspondante dans la région, Ottilia Ferret. Et maintenant, écoutez ceci.
5: Breaking news into CNN. President Trump writing the following on Truth Social. Quote, I am proud to announce that effective immediately, I am banning fake news CNN.
0: La première chaîne de télévision d'information en continu aux États-Unis, CNN, elle annonce cette nuit avoir été bannie par Donald Trump. Le président américain le dit sur son réseau social, il interdit avec effet immédiat à 3 médias d'accéder à la Maison-Blanche. CNN donc, MS Now et Politico. Donald Trump invoque la propagation de fausses informations. Et à voir si cette décision peut vraiment être mise en œuvre et si elle sera contestée devant la justice. C'est une première depuis l'invasion à grande échelle de l'Ukraine en février 2022. La population russe est aux urnes jusqu'à demain. Elle renouvelle les 450 sièges de la chambre basse du Parlement, la Douma. Le scrutin est contrôlé par le Kremlin, mais il permettra peut-être de voir ce qui agite l'opinion russe. Notre correspondant à Moscou, Jean-Didier Revoin, est allé à la rencontre de militants dans la rue. Reportage.
6: À proximité de VDNRA, le parc d'exposition des réalisations de l'économie nationale, des volontaires du parti des gens nouveaux récoltent des signatures pour faire valider le programme qu'il entend mettre en œuvre à la Douma. Vita, la trentaine, soutient leurs revendications.
7: Je suis contre les blocages des VPN, la hausse des retraites et beaucoup de gens sont d'accord avec le fait qu'il faut changer quelque chose dans cette vie.
6: Pas de débat dans l'espace public. La plupart du temps, les volontaires ne recueillent que les signatures des citoyens qui partagent leurs convictions. C'est aussi le cas aux abords du Kremlin, auprès de volontaires du parti présidentiel Russie Unie. Mano le soutient depuis toujours. Il nous explique pourquoi.
8: Le plus important, c'est que notre gouvernement n'adopte pas les lois qu'on trouve hors de nos frontières, en Europe par exemple. Je pense que pratiquement tout ce qui nous entoure, c'est Sodome et Gomorre.
6: Quant à la menace posée par les drones ukrainiens, Mano, comme Vita, n'y accorde aucune importance.
8: La première fois, les gens regardent ceux qui volent. Après, ils s'habituent. Les Russes sont comme ça.
7: J'en ai déjà tellement vu dans cette vie. C'est comme un jeu. On observe, on réagit un peu et puis de toute façon la vie continue. On espère que ça ira bien.
6: Tous les deux sont résignés face à l'inflation et à la hausse des prix, mais Mano se montre particulièrement optimiste lorsqu'il s'agit de parler des difficultés économiques.
8: Nous avons ce proverbe, aujourd'hui l'abondance, demain la disette. La Russie est un pays riche, nous avons des ressources, nous avons tout ce qu'il faut, nous ne mourrons pas de faim.
6: Alors certes, les richesses naturelles du pays sont gigantesques, mais la question qui se pose est celle de leur répartition au sein de la population. Et le jeu politique dans lequel s'inscrivent ces élections n'y répondra que très marginalement. Jean-Didier Revoin pour RTS, Moscou.
0: Des retrouvailles hier soir à Fribourg. Premier match de la saison pour Gauthéron après son titre de champion suisse de hockey sur glace. Les supporters étaient bien là pour le derby face à Lausanne et avec des visions contrastées pour cette nouvelle saison. Écoutez le reportage de Muriel Balaman.
9: On a sorti le drapeau parce que ce soir, c'est le derby. Et puis, on veut représenter la coupe, le titre de champion suisse, surtout contre Lausanne.
10: Vous la voyez comment cette saison ?
9: Ça sera moitié-moitié comme la fondue. On aura des hauts et puis des bas, quoi.
11: C'est Pado qui résume l'état d'esprit d'une majorité de supporters hier soir. Toujours compliqué d'égaler une saison avec un titre.
12: C'est très rare qu'on fasse un doublé, mais pourquoi pas.
10: Vous y croyez ?
12: J'y crois moyennement.
13: Le titre, on verra. C'est toujours dur un petit peu de confirmer après une belle année, mais on y croit.
14: Difficile. Des nouveaux joueurs, il y a quand même les Remparts qui sont partis. Après, il faut refaire une équipe, quoi.
15: Plus compliqué, parce qu'on a perdu un gardien important qui s'appelle Reto Berra. Il faudra voir comment Ludovic Weber va gérer un petit peu tout ça. Il y a un capitaine emblématique qui est parti. Il y a plein de jeunes qui arrivent, ça c'est super positif. Donc il faudra voir comment la mayonnaise prend pour la suite.
16: Je pense qu'il faut y croire, mais c'est pas sûr qu'on l'est.
11: Mais il y a les supporters qui ne lâcheront rien. Cette année, ce sera le titre aussi.
17: Il faut y croire, aller avec l'audace. Et surtout, ici c'est Fribourg et on est champion, on veut le rester.
18: Début de saison peut-être compliqué, mais les play-offs, on sera là.
19: Le mental va toujours jouer un grand rôle. Si une équipe a l'adrénaline et le mental, elle peut aller jusqu'au bout du monde.
16: Champion.
0: Allez, jusqu'au bout du monde. Et c'est un bon début pour Fribourg-Gotteron, vainqueur contre Lausanne hier soir 4-2. C'était le reportage à Fribourg de Muriel Balaman. La rade de Genève, rythmée ce week-end par le CLJP. Pour la deuxième année consécutive, la compétition de voile fait escale au bout du Léman. Grégoire Pérou, compétition avec des bateaux ultra rapides et un scénario digne de la Formule 1.
20: 13 bateaux répartis en deux groupes et des régates courtes et intenses qui s'enchaînent. Devant les gradins montés pour l'occasion, les F50, des catamarans de 15 mètres de long, peuvent voler sur l'eau et atteindre des vitesses folles, même sur le Léman. Le pilote de l'équipage suisse, Sébastien Schneider.
1: Tout dépend des conditions de vent. Je pense qu'il y a le potentiel d'aller très vite sur le lac. En eau douce, il faut savoir que les pointes de vitesse sont généralement un tout petit peu plus élevées. Je pense que si on peut s'approcher des 80 km/h, ce sera déjà une belle réussite sur le lac. Mais si on a une grosse bise ou un gros sud-ouest, donc le vent qui vient de la ville, on peut très bien se rapprocher aussi de la barre des 100. Les bateaux accélèrent vraiment rapidement.
20: Les bateaux sont les mêmes pour toutes les équipes, donc il n'y a pas d'avantage technologique. Tout se joue sur la stratégie et sur l'exécution des manœuvres.
1: C'est des courses extrêmement courtes, très rapides. Donc les décisions doivent être prises très rapidement et en fait c'est comme si on était 6 personnes à conduire une voiture. Donc c'est vraiment important qu'on ait une communication claire et rapide et efficace. Donc c'est un gros travail à ces vitesses-là et il y a le bruit des foils qui sifflent, il y a le bruit du vent dans les oreilles, il y a le splash de l'eau. Donc il faut s'imaginer que c'était comme si on était à toit ouvert sur l'autoroute en train d'essayer de faire un game plan. Ouais.
20: Un game plan, un plan de jeu, un jeu parfois spectaculaire avec des dépassements, des revirements de situation, parfois des collisions. À Genève, le bateau suisse espère créer la sensation. L'année dernière, Sébastien Schneider et ses coéquipiers avaient terminé 3e.
0: Grégoire Perrault de notre rédaction sport et le CLJP, c'est aujourd'hui et demain et c'est à suivre sur RTS2 dès 15h30. Et puis un mot de tennis, c'est sa dernière saison et sa dernière Coupe Davis. Le Vaudois Stan Wawrinka avec la Suisse affronte le Brésil. Mais c'est mal parti, la Suisse est menée 2-0. Elle n'a plus droit à l'erreur et doit remporter les 3 derniers matchs. Le Brésil peut conclure ce barrage dès ce soir avec le double. 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Et on en parlait en début de journal, la reprise dès cet après-midi en Suisse des mobilisations pour le climat. Et au niveau politique, quelles sont les actions et les ambitions des partis? C'est la question du jour dans le Point J.
21: Vous vous souvenez de ça? C'était les manifs pour le climat de 2019. Des milliers de personnes, des chants, des slogans, des pancartes pour demander aux politiques d'agir face au dérèglement climatique. Eh bien, ces rassemblements vont revenir. De grandes manifestations sont prévues le 19 septembre à Genève et Lausanne, puis dans le courant de l'automne à Fribourg, Bienne, Neuchâtel et un peu partout en Suisse alémanique et au Tessin. Elles sont portées par le mouvement militant « Pas d'été » à 50 degrés. Il faut dire que le mois d'août de cette année a été le mois le plus chaud jamais mesuré à l'échelle de la planète. C'est les données de l'Observatoire météorologique européen Copernicus qui le disent, elles sont sorties la semaine dernière. Alors forcément la question se pose, la sécheresse, les records de température que nous avons toutes et tous vécu ces derniers mois, est-ce que ça a vraiment une influence sur la politique en Suisse? Les partis ont-ils changé de cap? Et surtout, qu'est-ce qu'ils sont prêts à faire pour le climat?
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21: avec Jessica Vial. À la RTS, on a la chance d'avoir des correspondantes et des correspondants parlementaires qui suivent au jour le jour la manière dont les grands partis de Suisse abordent les questions d'actualité. J'ai donc demandé à ma collègue Céline Fontana comment les vagues de chaleur successives ont influencé le discours et les actions des partis. Une discussion urgente sur le climat doit avoir lieu ces prochains jours au Parlement. Ça, c'est une conséquence directe de la situation de cet été. Mais on va l'entendre, les lignes bougent pour l'instant sans grosse révolution. Salut Céline.
23: Salut Jessica.
21: Les différents partis politiques en Suisse ont demandé un débat urgent sur le climat lors de la session des chambres qui démarre ce 14 septembre. Moi, j'aimerais bien que tu m'expliques ce que c'est ce débat exactement et puis comment on en est arrivé là.
23: Bon alors, il faut savoir que les partis, ou plutôt les groupes politiques, peuvent demander un débat urgent. Pour ça, il faut que 75 élus soient d'accord. C'est à peu près 2 heures de débat durant une session parlementaire. Et ça consiste en fait à poser toute une série de questions au Conseil fédéral. Et en fait, le débat urgent, il fait que le Conseil fédéral doit répondre immédiatement durant la session. Ce n'est pas une disposition qui est très souvent utilisée par les partis depuis qu'elle existe. Ça fait grosso modo un peu plus d'une dizaine d'années. Mais sur le climat, il y en a déjà eu 3. Et là, ce qui est intéressant, c'est qu'en fait, il y a pour la première fois sur le climat, il y a 4 partis qui se sont mis d'accord. C'est-à-dire en plus du PS, des Verts libéraux, il y a le centre. Et ça, c'est intéressant parce que ça veut dire qu'il y a une majorité des partis politiques qui veulent obtenir des réponses. Et donc faire une certaine manière, faire exister le thème du climat lors de la prochaine session parlementaire.
21: Et concrètement, ils ont besoin de quoi comme réponse? Est-ce qu'on sait déjà ce qu'ils vont demander au Conseil fédéral?
23: On ne sait pas encore tout ce qu'ils vont demander. Tous les partis n'ont pas encore, ils sont en train de rédiger leur texte. Alors j'en ai obtenu quelques-uns. Mais par exemple, chez les Verts, les Verts, ils attendent du Conseil fédéral qu'ils rendent des comptes sur l'action ou ce qu'ils considèrent comme l'inaction du Conseil fédéral durant cet été. Par exemple, ils n'ont pas déclaré la situation extraordinaire. Ils aimeraient comprendre pourquoi. Ils attendent des réponses sur l'adaptation des villes au réchauffement climatique, sur la protection des personnes vulnérables à l'avenir. Comment est-ce qu'on fait pour éviter qu'il y ait une surmortalité? Ils veulent des réponses sur la protection des eaux. Puis également sur la manière dont le Conseil fédéral compte accélérer la cadence pour diminuer les effets les émissions de CO2. Du côté des Verts libéraux, on veut aussi des réponses sur la gestion de l'eau, les objectifs climatiques de la Suisse, sur l'électrification des transports par exemple. Au centre, on a envie d'avoir des explications de la part du Conseil fédéral sur ce qu'il compte mettre en œuvre pour les forêts, pour l'avenir des forêts, pour les sols aussi. Si je parle encore brièvement par exemple des deux autres partis à droite, le PLR et l'UDC, qui n'ont pas été sollicités pour ce débat urgent, ils me disaient que ce n'était pas du tout impossible qu'ils soumettent aussi Albert Rejti à la question. Par exemple, l'UDC, elle veut des réponses sur l'accessibilité des alpages pour ravitailler le bétail en eau. Et puis, le PLR, il va encore décider. Il n'est pas encore tout à fait sûr. Il a dit qu'ils en discuteraient s'il dépose aussi un texte.
2: Alors, tu le dis, le déclencheur, c'est la situation de cet été, la sécheresse, les fortes chaleurs auxquelles personne n'a pu échapper. Est-ce que cette situation-là, elle a influencé la position des partis politiques suisses? Est-ce qu'il y en a qui ont peut-être changé de cap?
23: Je ne dirais pas qu'il y a vraiment un changement de cap complet. Plutôt pas, en fait. Je dirais que pour les partis de gauche et les Verts libéraux, cet été vient un peu comme une confirmation que la Suisse n'est pas prête et qu'elle doit en faire davantage. Donc, ils ont eux-mêmes, durant la dernière législature, déposé beaucoup de textes qui n'ont pas passé parce qu'ils n'arrivent pas à avoir des majorités, rarement des majorités. Si on prend l'autre bout de l'échiquier politique, l'UDC, elle continue d'estimer que la Suisse en fait assez pour le climat, que sa solution, c'était la Suisse à 10 millions, sur laquelle on a voté en juin. Et puis, la Suisse, les électeurs n'en ont pas voulu. Il y a aussi un discours qui est tenu encore durant cet été, qu'il ne faut pas dramatiser. D'ailleurs, et c'est là que c'est peut-être intéressant, à l'UDC, il y a quand même eu des tiraillements, pas de différence, je dirais, sur le fond, sur le discours fondamental, mais il y a quand même des tiraillements du côté de l'agriculture, notamment, avec un UDC alémanique qui lui, a appelé le Conseil fédéral à déclarer la situation extraordinaire pour cet été, parce que il y avait des problèmes de ravitaillement sur les alpages. Je dirais qu'au PLR, on appelle à agir, mais surtout à garder, à y aller pas à pas, à garder la tête froide, à faire preuve de pragmatisme et pas faire d'agitation politique. Et puis, le parti qu'il faudra observer, je dirais, c'est le centre, avec cette participation active à ce débat urgent. Il montre qu'il veut davantage de réponses du Conseil fédéral. Il faut voir jusqu'où il est prêt à aller ces prochains mois et cette prochaine année, quoi.
2: À Berne, Céline Fontana, elle est toute l'année au contact des élus. Et ce qu'elle constate, c'est que les revendications autour du climat, elles ne sont pas nouvelles. Mais depuis cet été, elle a quand même remarqué une mobilisation particulièrement forte des élus verts et vertes. Vous me direz, c'est plutôt logique, le climat est au cœur de leur agenda. Mais avec l'été caniculaire, le parti se trouve peut-être face à une population plus réceptive et ses attentes politiques, elles, sont de plus en plus fortes. Alors, il multiplie les propositions.
3: Mettre le climat en priorité. Typiquement, plus construire des autoroutes en même temps qu'on est censé répondre à nos objectifs climatiques.
2: Ça, c'est la voix de Lisa Mazzone, la présidente des Verts. Son parti demande notamment un secrétariat d'État à la protection du climat, le retour du plan canicule ou encore une session extraordinaire sur le climat au Parlement cet hiver. Mais les autres partis s'inscrivent aussi dans une continuité. Le PLR, par exemple, revient avec un thème qu'il défend depuis longtemps, la climatisation. La complexité, c'est que le dossier, il ne se joue pas au niveau fédéral, mais dans les cantons. À Genève, d'ailleurs, c'est l'UDC qui porte une motion sur le sujet. Le député Michael Andersen en parlait cet été sur la chaîne Les Monts Bleus.
4: Je pense que c'est nécessaire de ne pas tout autoriser non plus, mais aujourd'hui, on doit flexibiliser. Ce n'est pas normal que nos enfants ne puissent pas aller à l'école pour des causes de chaleur.
2: Est-ce qu'il y a des mesures aujourd'hui, en septembre 2026, qui font consensus au sein des partis en faveur du climat?
23: On parlait de la climatisation, je pense que c'est un thème qui va sur lequel les partis vont devoir trouver en tout cas un accord minimal. Jusqu'ici, effectivement, la gauche était plutôt en défaveur de la climatisation. Mais après cet été-là, leur position a évolué pour les hôpitaux, les homes, les écoles. Ça ne fait plus vraiment de doute qu'il va falloir généraliser ou en tout cas augmenter largement la climatisation. Mm-hmm. Puis l'autre point où je pense qu'il y aura un consensus, c'est sur l'eau et sa gestion. Ben voilà, on a vu les agriculteurs qui ont manqué d'eau, les rivières à sec, le Rhin qui n'était pas du tout navigable pendant plusieurs jours. Il y a déjà des textes qui sont au Parlement. Le PLR, le Centre et les Verts avaient déjà déposé des textes sur cette question de la gestion de l'eau. Les Verts libéraux, eux, ils ont remis un coup de pression avec, ils demandent la création de plus de lacs de retenue, plus de barrages pour garder l'eau des glaciers en altitude puis éviter qu'elle file à l'étranger. L'UDC, elle voudrait qu'on puisse puiser l'eau des barrages pour alimenter le bétail dans les alpages. Bref, donc l'eau, elle risque certainement de faire débat. Le Conseil fédéral, il prépare aussi une stratégie eau. Pour fin 2027, il y a peut-être une volonté de mettre un peu la pression maintenant pour que ça aille un peu plus vite. Après, pas sûr qu'on soit que tous les partis soient forcément tous d'accord sur les solutions et puis qu'il y a un consensus sur ce qu'il faut faire exactement.
5: Sur les moyens, en fait. On est d'accord sur l'idée, mais on n'est pas d'accord sur les moyens.
23: Ouais, ou sur la manière de faire, par exemple, ou sur quelles sont les priorités. Est-ce que la priorité, c'est de créer plus de barrages pour retenir l'eau en altitude? Est-ce que vraiment l'UDC pourrait être très favorable à ça? Mais est-ce que les associations environnementales y seront favorables? Est-ce que c'est vraiment utile? C'est des choses qu'il faudra explorer. La question qui va se poser quand même sur cette stratégie eau, c'est la question de qui décide, c'est-à-dire qui a les compétences. Est-ce que, parce que pour l'instant, c'est beaucoup au niveau régional qui a les compétences, qui a le droit à de l'eau, comment est-ce qu'on gère, comment on se partage l'eau, comment on fait. Et une des questions, certainement, ça sera de dire, mais est-ce qu'il faut, quand il doit y avoir des arbitrages, que ce soit fait au niveau fédéral et non pas au niveau régional.
5: Est-ce qu'il y a des sujets, au contraire, où on n'arrive pas du tout à se mettre d'accord, où ça va être vraiment compliqué que les partis trouvent un terrain d'entente?
23: Bon, il faut dire que dans la question climatique, il y a un peu deux axes. Il y a l'adaptation, on l'a vu, et puis ce qu'on doit faire donc, pour adapter notre environnement. Là, on voit qu'il y a en tout cas des envies de trouver certaines solutions. Et puis, il y a un autre point, c'est l'atténuation, c'est-à-dire diminuer nos émissions de CO2. Et je dirais que sur le premier point, il y aura certainement des points de convergence. Ça se jouera au niveau des cantons et au niveau de la Confédération. Après, il va y avoir la question sur les moyens. C'est là où ça pourrait être compliqué. C'est-à-dire que à gauche, on va être favorable à ce que l'État investisse plus, elle en fasse davantage. On, à la rigueur, et c'est ce qui est demandé, hein, qu'on renonce, par exemple, aux freins à l'endettement, qu'on puisse faire des investissements massifs pour le climat. C'était le but d'ailleurs du fonds climat sur lequel on a voté et qui a été largement refusé. Puis à droite, on est beaucoup plus restrictif parce qu'on considère que ben voilà, il y a d'autres priorités, que c'est peut-être le privé qui doit financer, etc. Donc je dirais que c'est là où ça pourrait être compliqué. Et puis sur le deuxième axe, là, c'est aussi difficile de trouver des accords entre la gauche et la droite. La gauche et les Verts libéraux veulent que la Suisse en fasse plus en matière d'atténuation, c'est-à-dire en limiter les émissions de CO2. L'UDC, le Centre et le PLR estiment que, grosso modo, la Suisse fait sa part et donc il n'y a pas forcément lieu d'accélérer le rythme. Et donc là, faire bouger les lignes, ça s'accomplit.
5: L'idée qu'on se fait généralement, c'est qu'il y a un clivage gauche-droite sur les questions climatiques. Est-ce qu'on peut dire que c'est vraiment encore le cas aujourd'hui?
23: Je dirais que oui, il reste toujours ce clivage. On parlait tout à l'heure de cet axe d'atténuation, donc c'est vrai que on l'a vu cet été, Albert Rösti, ministre de l'Environnement, a reconnu que la Suisse, elle risquait de rater son objectif de diminution des émissions pour 2030, et ça a fait quand même à gauche beaucoup réagir. Les Verts libéraux, le PS, ils demandent à ce que le Conseil fédéral prenne des mesures rapidement pour corriger le tir. Et puis, on n'a pas tellement entendu la droite s'offusquer de ça. D'ailleurs, même pour l'UDC, le but qu'on s'est fixé pour 2050, qui est d'arriver à zéro émission nette, il est jugé irréaliste. Donc, en fait, il faudrait l'abandonner. Ça ne fait pas sens. Alors, le centre droit, donc le centre LPLR, ils ne disent pas ça. Hein. Ils disent qu'il faut respecter le cadre qu'on s'est fixé. Mais on peut quand même dire qu'il y a une forme de glissement dans le discours de ces partis-là depuis 2019. on assume beaucoup plus au centre et au PLR de dire que même si la Suisse, elle baisse ses émissions et joue les bons élèves, ben, nos étés, ils seront pas moins chauds parce qu'on représente 0,09 des émissions de gaz à effet de serre à l'échelle mondiale. Ces partis-là, ils insistent aujourd'hui beaucoup sur la question de la compétitivité de la Suisse, c'est-à-dire la crainte, en fait, qu'on perde en compétitivité si on va plus vite que les autres pays, puis qu'on en fait davantage, puis qu'on se montre trop bon élève. Et le Conseil fédéral est aussi sur cette ligne. Donc, on fait, mais pas non plus... on n'a pas besoin de faire plus, selon eux, plus que les autres. Et puis, le clivage qui existe aussi, c'est quand même... l'idée que à droite, on estime, en tout cas au PLR, à l'UDC, on estime qu'il faut agir à long terme, qu'il faut pas forcément se précipiter. Et à gauche, chez les Verts libéraux aussi, on demande à aller plus vite, on n'hésite pas à parler d'urgence climatique.
5: Merci beaucoup Céline.
21: On peut dire qu'en 5 ou 6 ans, le discours sur le climat est devenu un peu plus homogène entre les partis et que la thématique a pris une place prioritaire dans les débats. Mais les militantes et militants critiquent régulièrement la lenteur des actions en insistant sur l'urgence de la situation. Alors, est-ce que les mobilisations de la société civile, comme les manifestations prévues cet automne, finiront par peser sur les partis, sur leur programme ou à terme sur les élections? Est-ce que de nouvelles coalitions, de nouvelles alliances vont se former au Parlement pour porter les thèmes climatiques? Et est-ce qu'on assistera à une nouvelle vague verte lors des élections fédérales qui auront lieu dans un an? C'est le scénario qui s'était produit en 2019, mais c'est encore trop tôt pour anticiper le scrutin de 2027. On vous en reparlera bien sûr dans le Point J. Merci pour votre écoute et à bientôt.
0: C'est Jessica Vial pour le Point J. La météo de ce samedi, le temps est bien ensoleillé, il fait jusqu'à 24 degrés en plaine, un peu de vent souffle en montagne. Demain dimanche, même condition avec quelques voiles de nuages pendant la journée. Température en plaine comprise entre 10 et 25 degrés, un peu de vent en Ajoie et sur le nord du plateau.

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1: Escorté de Martin Gers et de Yann Ehring, bonjour et bienvenue à vous. Carmen Fantasy de Sarrasate sous l'archet de Yugi Wang, première rhapsodie pour clarinette de Debussy par Davide Bandieri et Gerardo Villa Olon, cantate 110 de Jean-Sébastien Bach sous le geste de Masaaki Suzuki, poème symphonique Les Préludes de Franz Liszt dans une lecture de l'OSR d'Emmanuel Krivin, quatuor de Haydn par Lieben à la chaux de fond, et enfin, 13e sonate de Schubert, celui de Nelson Gurner à Vevey. C'est ce qu'on vous a choisi pour cet après-midi dans la mine des captations live d'Espace 2. On commence donc ce voyage en mode de virtuosité avec la fantaisie de concert sur les thèmes de Carmen de Georges Bizet. Une page pour violon et piano composée par Pablo de Sarrasate et immortalisée le 27 avril 2014 sur la scène du studio en Sermet de la RTS à Genève dans le cadre de la tribune des jeunes musiciens d'Espace 2 au violon. Il y avait Yuki Wang, au piano, Elisaveta Tulyankina.

fantaisie de concert sur des thèmes de l'opéra Carmen de Georges Bizet, écrite pour violon et piano par Pablo de Sarasate. Elle était immortalisée ici le 27 avril 2014 sur la scène du studio Ansermet de la RTS à Genève dans le cadre de ce qui s'appelait alors encore la tribune des jeunes musiciens d'Espace 2. Au violon, il y avait Yuki Wang et au piano, Elisaveta Tulyankina. On poursuit ce voyage dans le Chablais vaudois, où nous sommes les hôtes, le 20 novembre 2022, de l'automne musical d'Olon. Nous avons rendez-vous ce soir-là au Temple d'Olon, avec le clarinettiste solo de l'Orchestre de Chambre de Lausanne, Davide Bandieri, et le pianiste Gerardo Villa, qui vont nous interpréter la première rhapsodie pour clarinette et piano de Claude Debussy. Appelé en 1909 au Conseil supérieur du Conservatoire de Paris par son directeur Gabriel Fauré, Debussy doit notamment fournir à l'institution des morceaux de concours. Et c'est ce qu'il fait dès son arrivée pour la clarinette. Ainsi voit le jour entre décembre 1909 et janvier 1910 sa rhapsodie pour clarinette en si bémol, aussi appelée première rhapsodie. Créé à la Société musicale indépendante le 16 janvier 1911, après avoir été entraîné lors des examens de juillet 1910, dédiée à Prosper Mimard et éditée chez Durand, elle est orchestrée en 1911. C'est la version que l'on entend le plus souvent aujourd'hui.

Davide Bandieri et Gerardo Villa, à l'assaut de la première rhapsodie pour clarinette et piano de Claude Debussy. Ils étaient en concert le 20 novembre 2022 au Temple d'Olon, sous la bannière de l'excellente Automne musicale d'Olon. Sur place pour Espace 2, nous pouvions compter sur la présence d'Elsa Géjardin à la régie et de Stéphane Tornard à la prise de son. Dans une toute autre ambiance, on enchaîne avec le Grand Bar et l'une de ses nombreuses cantates, le matricule 110, Unser Mund sei voll Lachens, que notre bouche s'emplisse de joie. Cantate dont le premier choral tire sa sève de l'ouverture à la française de la 4e suite pour orchestre. Une cantate écrite à Leipzig en 1725 pour le premier jour de Noël. Prend un peu d'avance. Trois des six numéros tirent leur texte de la Bible, du psaume 126, de Jérémie et de Luc. Les trois autres empruntant leurs mots à Georg Christian Lehms. On monte clairement en puissance au niveau de l'orchestre, Noël oblige, avec le retour des trois trompettes et des trois hautbois de la 4e suite, auxquels viennent se joindre deux traversos. Masaaki Suzuki, son bar Collegium Japon, au concert le 6 novembre 2022 à l'église Saint-François de Lausanne, dans le cadre du Festival Bar. Les solistes vocaux à quatre, Johan Loon, soprano, Alexander Chance, contre-ténor, James Gilchrist, ténor et Christian Himmler, basse.

La cantate 110 de Jean-Sébastien Bach, Unser Mund sei voll Lachens, que notre bouche s'emplisse de joie, magnifiée ici par Masaaki Suzuki et ses troupes instrumentales et vocales du Bach Collegium Japon, ainsi qu'un très beau quatuor de solistes composé de John Loon, soprano, Alexander Chance, contre-ténor, James Gilchrist, ténor et Christian Himmler, basse, en concert le 6 novembre 2022 en l'église Saint-François de Lausanne, dans le cadre du Festival Bach. Pour nous permettre de revivre ces très beaux instants, cet après-midi sur Espace 2, vous pouvez compter sur la présence sur place de Martin Gers à la régie et d'Hervé Mermillot à la prise de son. Pour la prochaine étape de cette tournée romande, on met le cap sur Genève et son incontournable Victoria Hall. Genève où l'orchestre de la Suisse romande et Emmanuel Krivine nous attendent pour larguer les amarres des Préludes, un poème symphonique de Franz Liszt d'après Lamartine. C'est le troisième dans l'ordre chronologique et aussi le plus célèbre, esquissé en 1845, il n'a été achevé qu'en 1853. Écrit au théâtre de la cour de Weimar le 23 février de l'année suivante, sous la direction de Liszt. À la base, l'œuvre devait servir d'introduction à des pièces chorales basées sur des poèmes du Marseillais Joseph Autran, Les Quatre Éléments. Mais finalement, Liszt changea d'avis et se tourna vers une prose plus glorieuse, si je puis dire, les nouvelles méditations poétiques de Lamartine, dont il ne retiendra en fin de compte que le sens général, condensé dans cette phrase qu'il place en exergue de la partition, je cite « Notre vie n'est-elle autre qu'une série de préludes à ce chant inconnu dont la mort entonne la première et solennelle note ?»

Les Préludes, un poème symphonique signé Franz Liszt d'après les nouvelles méditations poétiques de Lamartine. Nous écoutions Emmanuel Krivine et l'orchestre de la Suisse romande en concert le 9 janvier 2019 au Victoria Hall de Genève. Yann Nering assurait la régie, tandis que Renaud Millet-Lacombe plaçait les micros d'Espace 2. En compagnie des mêmes micros de votre radio préférée, on grimpe maintenant à La Chaux-de-Fonds pour y écouter un quatuor de Haydn dans la très belle salle de musique, écrin idéal pour la musique de chambre notamment. Haydn est le deuxième de ses 6 quatuors opus 20, cycle connu sous le nom de Sonnenquartette, quatuor du soleil. On se situe à une sorte de charnière entre le classicisme à son apogée et l'aube du romantisme, dans le sillage du courant Sturmundrang, initié par le monde des lettres et qui emporte tout sur son passage en ce temps des Lumières. Haydn, père du quatuor à cordes, certes, et par là même précurseur des Schubert et autres Beethoven. On est en 1772, le compositeur fête son 40e anniversaire. Il en est déjà à sa 6e série de quatuors. Nous écoutons donc le 2e en ut majeur sous les archets conjugués des 4 complices du quatuor Eben.

Joseph Haydn est le deuxième de ses six quatuors opus 20, quatuors en ut majeur, sous les archets du quatuor Eben, en concert le 26 avril 2016 à la salle de musique de La Chaux-de-Fonds, dans le cadre des concerts de la Société de musique. Sur place pour Espace 2, Martine Guerre s'assurait la régie, Jean-Claude Renoux la prise de son. Du 18e au tout jeune 19e siècle avec Franz Schubert et sa sonate pour piano en la majeur Deutsche 664. Œuvre sereine en trois mouvements dont on ne sait pas exactement si elle a été écrite durant l'été 1819 ou au contraire en 1825. Un élément plaide en faveur de 1819, la dédicace à Joséphine von Koller, qui n'est autre que la fille des hôtes qui l'accueille justement cet été-là. Allegro moderato, andante et en finale allegro. Nelson Gerner, invité des concerts Arts et Lettres le 11 janvier 2018 à la salle del Castillo à Vevey.

Franz Schubert et sa sonate pour piano en La majeure, Deutsche 664, sous les doigts de Nelson Görner, invité des concerts Arts et Lettres le 11 janvier 2018 à la Salle del Castillo à Vevey. Yann Nering était là pour piloter la régie Espace 2, Laurent Deschanet pour placer les micros.

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Trois chansons pour soprano, luth et harpe signées Jean Chardavoine, compositeur parisien actif durant la seconde moitié du XVIe siècle. Et presque un aussi joli nom pour ceux qui l'interprètent, l'ensemble Jardin de la Courtoisie, alias Anne de la Fosse-Quentin soprano, Angélique Moyon harpe gothique et Pascal Boquet luth renaissance, en concert le 27 août 2011 en l'église de Gruyère, sous la bannière du 8e atelier de musique ancienne, organisé par le luthier Philippe Motério. Pour Espace 2, Gérard Alla assurait la régie et Blaise Favre la prise de son. On joint 16 heures et les informations sur le fil d'un disque, extrait des fantaisies pour violon et piano, opus 58 de Joachim Raff.

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0: Bonjour à toutes et à tous, bienvenue dans Quartz, votre rendez-vous hebdomadaire avec les meilleures plumes du monde littéraire. Chaque samedi, on vous propose un nouvel entretien autour d'un roman qui fait l'actualité littéraire. Et aujourd'hui, c'est une romancière française de grand talent qu'on a envie de vous présenter, et ce avec d'autant plus d'enthousiasme que pour l'instant, sa notoriété n'est pas à la hauteur de ses mérites. Angélique Villeneuve est l'autrice de 10 romans, de nombreux albums pour la prime jeunesse et même de quelques livres de cuisine. Son dernier roman, Des idées d'incendie, est une petite merveille. L'histoire bouleversante d'une jeune fille de la campagne, née dans la seconde moitié du 19e siècle et internée dans un asile pour femmes. Angélique Villeneuve était l'invitée du festival Le Livre sur les quais à Morges début septembre. L'occasion pour Nicolas Julliard de lui tendre le micro de Quartz en public et forcément face au lac.
1: Bonjour à toutes et à tous, bienvenue pour cet entretien Quartz, enregistré au Livre sur les quais de Morges en public. La preuve !
2: Bonjour.
1: Je suis très heureux d'accueillir aujourd'hui une romancière encore trop discrète dans le paysage littéraire français, en dépit de ses immenses qualités. Bonjour Angélique Villeneuve.
2: Bonjour.
1: Grand merci d'avoir accepté cette invitation. Je crois d'ailleurs que c'est la première fois qu'on vous reçoit sur les ondes de la RTS. Il était temps.
2: Oui,
1: votre nouveau
2: triste,
1: roman, Des idées d'incendie, vient de paraître aux éditions Phébus. Et je le sais parce qu'elle me l'a dit, c'est un des coups de cœur d'Adélaïde Fabre, la programmatrice du festival. Et elle a bien raison, parce que c'est un récit splendide dans lequel on se plonge et dont on ne sort pas facilement. Les personnages, les scènes nous hantent durablement. C'est tout un monde que vous convoquez à travers votre écriture, un monde d'autrefois avec ses mots, son rythme et son atmosphère très singulière. C'est un parcours de femme que vous nous racontez, un parcours qui effectue dans votre narration une forme de boucle, puisqu'on débute et on termine au même endroit, les pieds dans l'eau, au moment où Polly profite de la grande crue de Paris pour s'échapper de l'asile dans laquelle elle a été retenue pour des raisons qu'on comprend à la fin du récit. Et entre les deux temps de cette évasion, vous nous racontez toute la vie de cette femme de la campagne. Mais cette inondation, qui est un fait historique bien réel, est-ce que c'est une scène qui est arrivée d'entrée de jeu dans l'écriture de ce roman ?
2: Dans l'écriture, oui. Vraiment, mon premier axe de recherche, ça a été les asiles. C'est voilà les débuts de la psychiatrie, quand on disait encore les aliénistes. C'est toujours quelque chose qui m'a passionnée. Et donc, j'avais envie d'écrire la trajectoire d'une femme qui serait internée dans un asile. Donc, j'ai commencé à faire des recherches. Et je me suis notamment attachée, ça n'est pas précisé dans le livre, mais un asile qui a été créé en 1900, qui était associé à un autre qui est plus connu, qui s'appelle Ville-Évrard, où ont été notamment internés Artaud ou Camille Claudel pendant quelques temps. Et donc cet asile s'appelle Maison Blanche, ne recevait que des femmes. Donc j'ai fait des tas de recherches là-dessus, et tout à coup je lis qu'en 1910, donc pendant la crue du siècle autour de Paris, donc Paris a été totalement inondé, mais aussi autour, il y avait la crue de la Seine et de la Marne, eh bien cet asile, j'apprends qu'il a été envahi en partie par les eaux. Et là, j'ai vu mon personnage debout, avec de l'eau à mi-mollet, et les grilles ouvertes, puisque au début du roman, on ne sait pas si elle va sortir. Elle est devant ces grilles avec la possibilité de sortir. Et je me suis dit, mais il faut faire quelque chose avec cette image-là, parce que ça m'a paru éminemment romanesque. Alors après, comme je suis très pointilleuse dans mes recherches, je suis vraiment allée voir quelle partie de l'asile avait été inondée. J'ai vraiment besoin du réel. Et j'ai même vu dans leur compte combien ils avaient dépensé pour rénover les caves ensuite. Donc c'est vraiment quelque chose de réel. Et c'est aussi pendant ces recherches que je suis tombée sur ce terme des idées d'incendie, qui donc à l'époque a été un motif d'internement. Et c'est pour ce motif que Polly va arriver dans cet asile.
1: Alors si le roman est encadré par deux scènes qui se répondent, cette fuite lors de la crue de 1910, ben tout le reste est consacré à la vie de cette Polly qu'on découvre adolescente alors qu'elle apprend auprès de son père à fabriquer une ruche et à s'occuper de ses mouches, c'est comme ça qu'on appelait autrefois les abeilles.
2: Oui.
1: Le père et le cousin de sa mère malaisieux lui montrent, pensent qu'elle ne va pas forcément savoir le faire, mais vous écrivez « elle avait les mains qui pensaient ». C'est une des premières caractérisations qu'on lit de la personnalité personnalité de Polly. Qu'est-ce que vous entendiez par là ?
2: J'ai l'impression que c'est une image qui parle, en fait, avoir les mains qui pensent. Polly, c'est une personne très discrète et que par conséquent, peut-être on ne regarde pas, on n'écoute pas, elle parle très peu. C'est quelqu'un qui ne rit pas, ne pleure pas, qui est quelqu'un qui est très effacé. Mais je crois qu'il y a d'autres façons de parler. Il y a le corps aussi et même d'autres façons de penser. Parfois, j'ai l'impression que mes mains aussi, elles pensent ou même elles sont ce que je suis. Et donc, on va voir Polly fabriquer avec son père et ce fermier ses ruches sans parler et sans peut-être être reconnue comme sachant, mais ses mains savent. Mmh. Et elle sait que personne ne sait ce qu'elle pense. Peut-être même elle-même ne le sait pas.
1: Alors l'apiculture, c'est une des grandes affaires de la vie de Polly, à tel point qu'elle semble s'identifier aux jeunes reines de la colonie prêtes à essaimer. C'est ainsi qu'elle envisage le désir qui naît en elle, cette faim, écrivez-vous, qui parfois tenaille le ventre des femmes. Et puis un peu plus loin, vous complétez ainsi Polly, comme glorieuse, comme reine elle-même régnant sur ses ruches. C'est peut-être comme une prémonition de ce que sera son rôle au fil de la vie, au fil de ce roman, une reine qui se dédie, se sacrifie même pour les autres.
2: Oui, oui, j'ai été attirée aussi. Alors là, quand je suis passée aux recherches sur le qu'est-ce que c'était que être une paysanne, dans la deuxième moitié du 19e, j'ai eu la chance de tomber sur ce qui m'a paru être un trésor. Et ce qui paraît sûrement sans aucun intérêt pour tout un tas de gens, c'est un instituteur qui, vers 1880, je crois, a fait une espèce de recension complète de son village. C'est-à-dire qu'il explique tous les meubles qu'il y a dans les maisons, combien il y a de poules, combien il y a de lapins, que font chacun des habitants, le nombre d'agriculteurs, le nombre de... je sais pas, de combien il y a de bouchers, combien... Et donc, les fleurs sauvages qu'il y a, les cultures qu'il y a. Donc, pour moi, ça a été, quand je suis tombée là-dessus, j'ai dit vraiment merci à ce monsieur. Et donc, ce village est devenu mon village. Et il disait que dans ce village, il y avait, je sais plus, 5 ou 6 ruches. Et je me suis dit, tiens, allons voir ça. Et j'ai commencé à lire des manuels, ce qui était d'ailleurs assez souvent écrit par des prêtres à l'époque, oui, qui faisaient de l'apiculture, et qui racontent comment on construit une ruche et comment surtout on entretient, comment on soigne ces mouches, puisqu'à l'époque on disait des mouches à miel. Et là j'ai vu petit à petit un parallèle avec la vie de Polly, vous le disiez, puisque donc ces jeunes reines vont un jour sortir de la ruche en portant avec elles un essaim pour former une nouvelle colonie. Et elle s'identifie à cette reine, elle qui est si modeste et qu'elle s'imagine aussi ses reines dans le noir, puisqu'elles ont vécu dans la ruche depuis qu'elles sont nées, peu de jours avant, et qu'elles vont s'élancer sans savoir ce qu'il y a dehors. Et c'est ce qu'un jour elle va faire, elle aussi, oui, pour échapper.
1: Dans cette enfance, cette jeunesse à la campagne, dans ce domaine nommé le Bois des Fous, Polly apprend aussi auprès de son père et de sa mère, surnommée la Grande, le nom des essences naturelles. Et alors ça vous donne l'occasion d'énumérations absolument délicieuses. Je cite par exemple « peuplier, luzerne, sainfoin, orme, érable, sycomore » ou plus loin « la jusquiame, la morelle noire, le datura, le chêne rouvre, la guimauve, le bouillon blanc, l'orge, l'épine vinette, le chien dent ». C'est un grand plaisir de lecture, mais c'est un grand plaisir d'écriture aussi, j'imagine, plaisir musical d'énoncer, ouais, ces plantes, ces essences.
2: La musique, elle est, en tout cas la musique des mots, elle est très présente dans mon travail en général. Et toutes ces plantes, je les connais, j'ai besoin de... Je ne suis pas du tout une bonne jardinière, mais je sais pas mal les noms des plantes, notamment des plantes sauvages. Et la mère de Polly est une sorte de pas vraiment de sorcière, mais de guérisseuse. Et donc, elle connaît ce nom. Et c'est important de nommer quand on est auteur. Je pense que c'est important, même quand on est vivant. C'est important de savoir nommer. Et donc, Polly va connaître aussi toute cette science discrète de savoir les floraisons très précoces auxquelles les abeilles peuvent se tourner, même à partir de février, des choses que personne ne voit, parce que ce sont des fleurs d'arbres vertes minuscules et elle, elle les connaît et elle fait partie de cette flore discrète elle aussi.
1: Alors dans la vie de Polly, il y a une rencontre décisive et cruelle à la fois, c'est celle du père de ses enfants, un certain Agathon, un personnage assez effrayant, braconnier, maraudeur, voleur, alcoolique, qui la séduit sans manière et qui va la délaisser après la naissance de trois garçons, Georges, Amédée et Jules. Des deux derniers, on ne saura pas énormément de choses. En revanche, Georges est un personnage central, à tel point qu'il devient également un des narrateurs de cette histoire. Dans des passages en italique, à la première personne, quand le reste du récit est partagé entre un récit à la troisième personne et des chapitres en vers libre auxquels il faudra qu'on revienne. Mais comment avez-vous décidé de donner une voix, une parole, un regard à ce jeune homme ?
2: Alors, dans mes livres, c'est toujours une femme au centre. Et une femme à qui il arrive généralement des choses pas très amusantes, mais une femme qui se tient debout et une femme modeste qui... j'imagine, j'espère, a un peu besoin de moi pour avoir une voix. Et les hommes sont souvent un peu relégués au second plan. Et j'avais envie, pour ce dixième livre, de faire des choses que j'avais jamais faites et aussi de prendre des risques. Je pense que c'est intéressant quand on écrit d'aller creuser là où ça fait peur, là où ça fait mal parfois. En tout cas, là où il y a quelque chose de nouveau, et je me suis dit que j'avais envie cette fois qu'il y ait un homme. Et puis, de toute façon, Georges, il est apparu vraiment comme... il a fait sa place tout seul dans ma tête. Et je me suis dit que j'allais essayer de faire ça, donc un flux de conscience, parler au jeu, je fais jamais ça. Et en plus, parler au jeu quand on est un paysan et qu'on parle en 1880. Qu'est-ce que c'est que la langue d'un paysan français dans une campagne non vraiment située ? Comment on parle ? Alors j'ai commencé à faire des recherches, j'ai lu des tas de textes écrits ou recueillis de paysans ou d'ouvriers. J'ai aussi lu le journal de Jules Renard, puisque là-dedans il note avec beaucoup de précision et souvent de condescendance aussi ce que disent les gens qui travaillent pour lui. Et justement, dans cette langue de ce qu'il appelle les Philippes, en leur donnant un pseudonyme, il y a une telle inventivité de langage, il y a une telle parfois torsion des mots, une telle joie dans les images qu'il convoque, que je me suis dit au bout d'un moment, c'est pas la peine de singer. Et en tout cas, c'est pas en supprimant les négations que ça va faire la langue d'un paysan. Je me suis dit, vas-y, saute et fais ta langue. Et donc, voilà, donc c'est pas du tout un patois incompréhensible, mais il y a beaucoup de néologismes et beaucoup de... Parfois, la syntaxe est un peu bousculée, ou en tout cas, son approche, elle est très organique, elle est très... Et en même temps, fine et intéressante. Et Georges va justement donner, dans le récit, avec tous ces chapitres en italique, un éclairage nouveau sur ce qui arrive à Polly. Et ce qui lui arrive à lui, et qui parfois est assez difficile, même violent, lui va apporter donc vraiment des éclairages et des résolutions de mystères aussi. Et donc ça a été un très grand plaisir d'essayer de travailler cette langue-là. J'ai vraiment beaucoup aimé ça.
1: Et c'est vraiment une langue et une voix très particulière. Pour qu'on puisse entendre de quoi il retourne, je voudrais vous demander de bien vouloir nous lire un extrait des propos de Georges, Angélique Villeneuve.
2: C'est le couteau qui pourvrait m'amener. Depuis qu'il logeait dans ma poche, il me faisait marcher. Il m'envoyait clocher autour de la maison, de plus en plus loin. Prés et broussailles, champs, forêts et sentes venues sous mes pieds, moi qui jamais n'avais pris l'air du large. Je taillais de fines baguettes de coudrier pour châtier l'air à grande volée, hachais la tête d'ortie que dorénavant nul ne m'enverrait chercher pour me battre, rognais les écorces, et si la chance me riait, ouvrais en deux le cuir des grosses limaces oranges qui naissaient de la pluie. Mais pas besoin qu'il soit là dans ma main, prêt à fendre, le couteau donné par la mère me suffisait bien dans la poche. Son poids et sa force et sa voix me portaient lointain. Je suis partie peu après le père. Il nous avait réveillés, nous, les trois dans notre lit en tirant la porte, comme il faisait souvent, pour dire qu'on était prévenus. Il n'était plus là, et va savoir s'il reviendrait. J'ai essayé de refermer les yeux pour me ravaler la dormance, mais j'entendais la mer bouger à travers la maison, comme elle faisait toujours elle aussi, pour dire qu'on était prévenus. Elle était là. Je suis sortie le premier, avant elle, pissée contre le lilas, et la lumière s'ouvrait quand je m'élançais, un croûton de pain dans une main et un bâton dans l'autre. Je n'avais pas d'idée et pas d'impatience. J'ai suivi la clarté. Les fumées de mouillure montaient contre moi jusqu'à remplir le ciel. Je les gardais dans la bouche en marchant pour me distraire de mon mollet, parce qu'il a été blessé au mollet. Ça tiraillait encore beaucoup à cause de l'os qui avait vu le jour et pris peur. Mais je marchais sans me plaindre, et qui donc m'aurait entendu? J'écoutais dans le petit soleil traces et bruits d'animaux. Je pistais. Je voulais apprendre la chasse sans me servir de piège. Il devait y avoir d'autres voies pour s'emparer des bêtes. C'est ce que j'avais décidé à la fortune des maraudes de la saison passée. Chasser aux seules mains et couteaux de ma poche. Je m'éduquerai au secret de lui, loin des ombres de la remise, loin des ferraillements, des dents et des étranglisses. Et je n'arrive pas à me rappeler si les étranglisses, c'est un vrai mot ou c'est un mot que j'ai inventé.
1: Je ne l'ai pas trouvé dans le Robert, en tout cas. Donc j'imagine que vous l'avez inventé, voilà. Mais on voit bien ce que ça peut être, un nœud coulant, un piège comme ça pour les animaux.
2: Et son père lui a autrefois expliqué, en fait, puisque donc c'est un braconnier qui va poser toutes sortes de pièges, comment ça marche et comment, dit le père, la mort vient à l'intérieur des bêtes. Et voilà, la mort, elle rôde pas mal autour de cette famille, en tout cas le danger. Et voilà, étudier aussi tout ce vocabulaire des braconniers, de comment on attrape, j'avais adoré aussi ce terme d'un drap de mort. Et un drap de mort, c'est une sorte de filet en soie qu'on pose sur les épis de blé et on se met dessous et on espère attraper des cailles ou de la volaille, voilà. Donc, il y a énormément, enfin, il y a beaucoup de néologismes dans le texte qui, je pense, sont évocateurs et ont une matière qui va montrer la vie de ces gens.
1: Oui, il y a cette langue vraiment très singulière que vous avez développée qui traverse comme ça tout le roman. Et puis, il y a une question liée à cela, c'est celle de l'illettrisme. L'illettrisme qui est encore extrêmement répandu dans ces campagnes. Polie, tout le monde la pense simple, idiote, parce qu'elle parle peu, en fait. Et puis, dans la troisième partie du récit, on fait connaissance avec la fille de Georges, la petite Louise, qui est aussi décrite comme une forme d'enfant attardé. Et pourtant, alors ça, c'est magnifique, elle va découvrir, grâce au fils d'une amie de Polie, un certain Abel, une forme d'écriture, mais une écriture faite d'éléments naturels, de fibres, de sucs et de formes inspirées de la nature. Qu'est-ce que c'est que cette écriture, Angélique Villeneuve?
2: Eh bien, donc, on découvre Louise, cette petite fille, donc, qui est la fille de Georges, celui qui parlait à l'instant, qui est une enfant, peut-être un peu attardée, qui vit le début de sa vie dans une flaque de soleil. Elle est assise en train de tripoter des petites choses et elle se déplace à mesure que le rond de soleil dans la maison se déplace. Et cette petite fille que personne et surtout pas sa mère, donc la belle-fille de Mona, ne regarde et ne prend en considération, on lui donne juste à manger et encore c'est Polly qui s'en charge. Eh bien, Polly va l'emmener, elle va devenir glaneuse et elle va l'emmener avec elle. Donc Louise ne glane pas, ça l'intéresse pas spécialement, mais elle accompagne. Et petit à petit, on va voir cet enfant, peut-être symboliquement, se mettre debout. Il y a ce jeune garçon qui est un peu plus âgé qu'elle, qui s'appelle Abel, voilà le fils d'une autre glaneuse, qui détecte en elle quelque chose et qui va, parce que ça l'intéresse lui aussi, et qu'il apporte dans les glanures des feuilles ou du tissu, inventer et lui apprendre des écritures. Pour ça, Louise va aller chercher des sèves, des baies qui vont écraser des cendres de la terre, peut-être des vers ou des insectes. Et avec un petit bâton ou une herbe, il va lui apprendre des écritures. Et on voit Polly qui regarde ça, ça l'effraie un peu parce que ça lui échappe. Elle ne sait pas lire, comme beaucoup de femmes de son époque et de son milieu. Et Louise lui dit qu'elle sait écrire. Alors elle voit des larmes, elle voit des petits insectes, elle voit des nuages plutôt que et des lignes et des cheveux. Et on voit cet enfant se mettre à parler et se mettre debout, accompagné de Polly.
1: Oui, c'est très beau de voir, voilà, c'est au fond la nature qui conduit cette petite fille à l'écriture.
2: Et aussi la transmission, puisque la mère de Polly, on le disait, était une guérisseuse à base de plantes. Et Louise va aussi, elle, à la cueillette, voilà, dans l'idée peut-être d'une ascension par le biais d'une écriture quelconque. Et pour ça, c'était aussi passionnant d'aller voir les écrits bruts. Hein, on est en Suisse et on est pas très loin du musée de Lausanne. Donc, elle est à sa façon aussi une artiste d'écrit brut.
1: Absolument. Alors, on est dans ce roman dans un terroir où beaucoup de choses ne se disent pas, demeurent secrètes. Et c'est une des grandes forces narratives de votre écriture, c'est que vous jouez avec vos lectrices et lecteurs un peu comme une autrice de polar ou de thriller. Vous semez des indices, vous glissez tout au long du récit de nombreux mystères dont l'explication nous est donnée bien plus tard dans le roman. Alors, est-ce que c'est d'abord un procédé qui permet de nous tenir en haleine, aux aguets, ça marche bien de toute façon, mais ou est-ce que c'est aussi parce que ça correspond justement à cette époque, au milieu que vous décrivez, où beaucoup de choses ne se disent pas et se découvrent bien plus tard au cours de la vie?
2: Ben, c'est sûrement les deux, parce que j'aime bien, moi, quand je lis, qu'il y ait des petites choses que je ne comprends pas et dont je sais que je vais les comprendre après. Et bon, parfois, je ne comprends pas tout. Et aussi, moi, je pense que quand j'écris, je ne comprends pas exactement, puisque j'ai une écriture très visuelle et que ce que j'écris, c'est ce que je vois dans ma tête. J'ai toujours l'impression que les histoires que j'écris, elles existent avant moi, même si c'est de la fiction, et que c'est à moi d'aller les trouver. Et donc, il y a des choses que je vois et que j'écris et que je travaille par la langue, mais dont je n'ai pas forcément l'explication et qu'ensuite, je dois trouver pourquoi il y a ci ou ça. Et vous le disiez tout à fait à juste titre, c'est peut-être une époque où, en tout cas, Pauline ne parle pas et autour d'elle, et Georges parle très peu aussi, les choses ne sont pas dites. Et donc, parfois, on les devine par les silences, on les devine par le corps, on les devine par les regards. Et donc voilà, oui, au cours du livre, on va réussir à trouver tous ces petits mystères. On m'a dit que c'était aussi un thriller poétique.
1: Voilà, c'est ça.
2: Oui, voilà.
1: Oui, alors je rebondis là-dessus parce qu'il y a un lien très clair avec la poésie et cette question de vide, du silence, de l'absence, parce que on découvre au fil de la lecture ces passages en vers libres qui poursuivent le récit, mais dans une toute autre rythmique, avec beaucoup de blanc sur la page, évidemment, parfois comme dans une accélération du temps. Quel rôle jouent ces passages pour vous au sein de ce roman, Angélique Villeneuve ?
2: Eh bien, ça aussi, c'est quelque chose que je n'avais jamais fait, même si souvent on m'a dit que mon écriture était poétique, est-ce que vous écrivez de la poésie, ce que j'avais jamais fait. Et je me suis dit, tiens, si j'essayais ça, mais j'avais pas envie que d'insérer ici et là des petits poèmes un peu romantiques avec des étoiles ou des aubes parfumées ou quoi. Et je voulais que ces poèmes s'inscrivent finalement malgré tout dans le flux du roman et que donc ce soit des poèmes narratifs, donc ils continuent à raconter l'histoire mais avec une scansion vraiment différente et poétique, parfois des allitérations. Et on me l'a dit et je trouve ça très juste que le blanc de la page que vous évoquez permet aussi, peut-être parce que parfois il y a quand même des épisodes du livre qui sont assez denses, assez difficiles, où la violence intervient. Et il y a tout à coup aussi une page, dans tous les sens du terme, de respiration avec ce blanc et avec cette scansion poétique.
1: C'est vrai. Et alors, il y a toujours un arrière-plan dans votre roman des allusions à la situation politique de la France. On entend parler, par exemple, du siège de Paris en 1870. Mais la vie que vous décrivez, cette vie campagnarde, la vie des glaneuses, semble bien loin de tout ça. Et pourtant, si Polly n'est pas une actrice de l'histoire, enfin, on n'est pas dans Les Misérables de Victor Hugo, et n'est pas non plus une victime passive, c'est une femme qui a une force, une volonté, une détermination extraordinaire et qui sait infléchir le cours de son destin jusqu'à sa fuite de l'asile qui ouvre et clôt le roman.
2: Oui, Des idées d'incendie, c'est donc ce pourquoi elle va être internée. Il y a un véritable incendie dans le livre. Mais avant cet incendie-là, il y a tous les incendies qu'elle porte en elle, qui sont des feux couvés, qui sont des incendies que personne ne voit et dont peut-être elle-même n'a pas conscience que ce sont des incendies. Peut-être qu'elle n'a même pas conscience de la force qu'elle a. J'ai voulu mettre en exergue une phrase qui dit de Violette Le Duc, qui dit « Je veux me tenir droite à l'intérieur de moi-même ». Qui est quelque chose peut-être que je me dis à moi-même, mais que Polly, il me semble, se dit aussi. Et à l'intérieur d'elle, il y a une volonté de résister, une volonté d'aller malgré tout, puisque donc elle a cette vie difficile avec Agathon, elle a cette vie difficile aussi sans Agathon, avec cette petite fille qui n'est pas aimée, qui n'est pas regardée. Et puis ensuite, l'asile. Mais elle a ce feu intérieur, et donc j'aimais ce titre aussi pour ce qu'il dit de plus discret, de la façon dont on peut couver des feux, couver une énergie, couver un désir de vie et d'être vivant et debout.
1: Des idées d'incendie, c'est en tout cas un roman très fort, prenant, magnifiquement écrit. Il paraît aux éditions Phébus en cette rentrée littéraire et on vous le recommande vivement. Grand merci Angélique Villeneuve d'être venue nous en parler aujourd'hui dans Quertz, face au lac, au livre sur les quais de Morges. Merci à vous.
2: Merci beaucoup.
0: Et c'est la fin de cette édition de Quertz. On vous a fait découvrir Angélique Villeneuve au micro de Nicolas Julliard. Un entretien enregistré au livre sur les quais de Morges début septembre. Son nouveau roman « Des idées d'incendie » est paru aux éditions Phébus qui, en 2026, il faut le dire, fêtent leurs 50 ans d'existence. Bravo à eux. Merci à Garance Parvis et merci à Sacha Unger qui ont œuvré à la réalisation de cette émission. 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

0: 0 francs dans l'e-banking. Après 2 heures, c'est-à-dire peu avant 14h30, PostFinance a pu lever l'alerte. Explication, il s'agissait en fait d'un problème d'affichage. Selon la porte-parole de PostFinance qui insiste, l'argent a toujours été en sécurité et est toujours resté sur les comptes. Des milliers de personnes sont dans la rue cet après-midi, tant à Genève qu'à Lausanne. Elles marchent pour dénoncer l'inaction générale face au réchauffement climatique. Pour les plus de 100 associations et partis organisateurs de ces manifestations, cet été doit servir d'électrochoc, les mesures politiques n'étant ni à la hauteur ni assez rapides, malgré l'existence de plans climat. D'autres manifestations de ce type doivent avoir lieu dans plusieurs villes de Suisse d'ici au 2 octobre. Donald Trump promulgue une loi qui impose de nouvelles sanctions à la Russie à cause de la guerre en Ukraine, avec des mesures qui visent en particulier le secteur de l'énergie russe. Promulgué hier, ce texte constitue la première action majeure du Congrès américain contre Moscou, en tout cas depuis le retour au pouvoir de Donald Trump. Cette nouvelle loi porte le nom de son principal promoteur, à savoir le sénateur républicain Lindsey Graham, décédé en juillet. Il était un farouche défenseur de l'Ukraine et pourfendeur de la Russie et de l'Iran. Les États-Unis, qui ont d'ailleurs approuvé hier la vente à l'Ukraine de matériel de défense aérienne. Dans son communiqué, le département d'État américain parle de missiles, de lance-missiles, de radars anti-drones et d'autres équipements d'armement, le tout pour près de 2,7 milliards de dollars. Washington précise que si ce contrat est définitivement conclu, l'Ukraine le financera avec des contributions européennes, mais aussi avec Washington et ses fonds qui avaient été alloués sous l'administration Biden. Motocyclisme, c'est l'Espagnol Jorge Martin sur Aprilia qui a remporté cet après-midi la course sprint du Grand Prix d'Autriche de MotoGP. Du coup, il reprend la tête du championnat du monde. Deuxième, un autre Espagnol, Marc Marquez sur Ducati. La météo, eh bien, l'après-midi est ensoleillé, dans un ciel parfois ponctué de passages nuageux. En pleine et au plus chaud de la journée, le thermomètre devait indiquer jusqu'à 24 degrés. Et puis en montagne, il faut s'attendre à un faible vent qui n'a pas de direction précise d'ailleurs. L'isotherme degré se situe à environ 3900 mètres. Demain, le temps restera bien ensoleillé, même s'il y aura petit matin, dans certains vallons du Jura, quelques bancs de brouillard qui ne dureront d'ailleurs pas très longtemps. Le thermomètre va très légèrement grimper, bon, juste 25 degrés tout au plus, c'est-à-dire 1 degré de plus qu'aujourd'hui. Et puis le soleil, ça c'est la nouvelle de la journée, le soleil devrait accompagner nos journées, en tout cas jusqu'à samedi prochain.
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3: Avec la complicité de Sacha Unger à la régie. Bonjour, soyez les bienvenus. Il est très fréquent dans l'histoire de la musique qu'un compositeur quitte ce monde en laissant l'une ou l'autre de ses œuvres inachevées. Nous avons abordé hier la question de l'inachèvement en musique en nous demandant si en fin de compte l'inachevé ne serait pas en musique, comme dans d'autres domaines artistiques, une esthétique à part entière. Aujourd'hui, j'aimerais que nous nous intéressions à toutes ces œuvres restées en plan à la mort du compositeur qui ont eu la chance ou la malchance, selon les cas, d'être complétées et achevées par un autre compositeur, devenant ainsi en quelque sorte une œuvre collective. Composée à quatre mains, c'est le fil rouge que nous allons suivre aujourd'hui.

L'ouverture du Prince Igor d'Alexandre Borodine, Yevgeny Svetlanov dirigeait l'orchestre symphonique du RSS. Borodine a travaillé pendant 18 ans à l'écriture de son opéra, sans toutefois parvenir à l'achever. À sa mort en 1887, Nikolaï Rimsky-Korsakov et Alexandre Glazounov tentent alors de le terminer pour lui. Mais il se retrouve face à un véritable défi, car certaines scènes sont totalement écrites et orchestrées, alors que d'autres s'apparentent plutôt à des esquisses plus ou moins abouties, quand il ne s'agit pas simplement de brouillons épars. Devant l'ampleur de la tâche, Glazounov et Rimsky-Korsakov se partagent le travail, le premier se concentrant sur le troisième acte et l'ouverture, pendant que Rimsky-Korsakov se charge de ce qu'il reste à composer, notamment le final. Ainsi achevé, le Prince Igor est porté sur la scène du Théâtre Mariinsky de Saint-Pétersbourg le 4 novembre 1890. La critique russe est unanime et fait l'éloge de l'opéra. Et pourtant, lors des représentations ultérieures, plusieurs théâtres s'emparent de la partition, en modifient la trame, bouleversant l'ordre des actes lorsqu'ils n'en suppriment pas. Certains puristes choisissent aujourd'hui de retirer les contributions de Rimsky-Korsakov et de Glazounov dans le but d'offrir une œuvre aussi proche que possible des volontés du compositeur. De sorte qu'aujourd'hui, il n'y a pas vraiment de version définitive du Prince Igor, qui, comme toutes les œuvres que nous allons écouter cet après-midi, pose donc une multitude de questions musicologiques. Je vous propose maintenant d'écouter l'une des pages les plus célèbres tirées de cet ouvrage, les fameuses danses polovtsiennes, entièrement écrites par Borodine.

Les célèbres danses polovtsiennes d'Alexandre Borodine, danses tirées de son opéra Le Prince Igor. Yevgeny Svetlanov dirigeait le chœur et l'orchestre symphonique du RSS. Cette vaste fresque médiévale est aujourd'hui considérée comme la première grande épopée russe, exaltant le sentiment patriotique, notamment à travers les chœurs. Comme Borodine, Modeste Moussorgski a lui aussi laissé plusieurs œuvres inachevées à sa mort, à commencer par un opéra en 5 actes intitulé La Kovantchina. C'est le compositeur lui-même qui en avait rédigé le livret, en s'inspirant des événements de la révolte de Moscou de 1682. Comme pour le Prince Igor de Borodine, Nikolaï Rimsky-Korsakov s'attelle donc à terminer l'œuvre de Moussorgski, mais peu satisfait du langage original de la partition et pas très académique de l'auteur, il y effectue de nombreuses coupures et se permet de retoucher le texte original, voire de le réécrire. Sa version sera créée en 1886. En 1913, Serge de Diaghilev envisage de monter l'œuvre au Théâtre des Champs-Élysées de Paris avec sa troupe. Mais il veut présenter la partition originale sans coupure. Il charge donc Maurice Ravel et Igor Stravinsky de réorchestrer certains passages de la Kovantchina. En fait, il procédera à de nouvelles coupures très importantes, bien plus encore que celles opérées par Rimsky-Korsakov. Le succès est néanmoins au rendez-vous, grâce notamment à Chaliapine et au décor de Fedor Fedorovski. De cette version, seul le chœur final, écrit par Igor Stravinsky, est encore joué de nos jours. La version de Nikolaï Rimsky-Korsakov est restée populaire jusque dans les années 1980. Dans les années 50, Dmitri Shostakovich s'empare à son tour de cet opéra et réorchestre la partition en s'appuyant sur l'original de Moussorgski, écrit pour chant et piano. Cette version, représentée au théâtre Kirov de Leningrad le 25 novembre 1960, est la plus respectueuse de l'esprit de l'œuvre et est de nos jours la plus souvent jouée. Je vous propose ici d'écouter le prélude qui ouvre cet opéra. Le compositeur évoque ici un magnifique lever de soleil très paisible sur la ville de Moscou embrumée.

Le lever de soleil sur la ville de Moscou embrumée, c'est le titre que porte l'ouverture de la Kovanchina, opéra en cinq actes de Modeste Moussorski, ici dans l'interprétation de Valérie Gergiev à la tête de l'orchestre du théâtre Mariinsky. Cet opéra est resté inachevé à la mort de son auteur. Plusieurs compositeurs se sont donnés pour mission de le terminer, en trahissant parfois les intentions de l'auteur et son langage musical. Il faut dire que Modeste Moussorski et Nikolaï Rimsky-Korsakov n'avaient pas vraiment la même approche musicale. Ils avaient un style très différent l'un de l'autre. Moussorski, plus audacieux et plus proche du peuple, a souvent été corrigé et réorchestré par Rimsky-Korsakov. Hormis la Kovanchina, Rimsky-Korsakov a retravaillé également l'opéra Boris Godounov et le poème symphonique Une nuit sur le Mont Chauve. Ces corrections ont le mérite d'avoir permis la diffusion des œuvres de Moussorski à l'époque. Mais aujourd'hui, on a plutôt tendance à préférer les versions originales, plus brutes du compositeur en raison de leur authenticité. C'est souvent à la demande de la famille qu'un compositeur est sollicité pour terminer une œuvre laissée inachevée. Ce fut le cas pour le Requiem de Mozart, dont nous avons parlé dans l'émission d'hier, consacrée à l'esthétique de l'inachevé. C'est Constance Mozart qui avait demandé à Süssmayr, un élève de son mari, d'achever le Requiem et la messe. Je n'y reviendrai donc pas. Mais ce fut également le cas pour la 10e symphonie de Gustav Mahler. Lorsque le compositeur meurt, le 18 mai 1911, il laisse les esquisses pour une nouvelle symphonie. Il demande à sa veuve, Alma Mahler, de les détruire après sa mort. Mais cette dernière va à l'encontre des volontés de son mari. Et en 1924, elle envoie le manuscrit original à l'éditeur viennois Paul Zollner. Le monde musical découvre alors que le premier mouvement d'une vingtaine de minutes est non seulement entièrement écrit et orchestré, mais que le plan de la symphonie est également esquissé au complet. Les fragments existants furent créés, suscitant un engouement sans précédent. Dès lors, le monde musical se met en mouvement pour reconstituer l'ensemble de cette 10e symphonie. Dans les années 40, peut-on lire dans un article publié sur le site de la Philharmonie de Paris, article qui me sert de référence dans cette émission, Alma Mahler sollicite même l'aide de Shostakovich et de Schoenberg pour achever la symphonie. Mais effrayé par l'ampleur du travail, ces derniers refusent. La solution vient alors de la communauté des musicologues. De grands spécialistes vont travailler chacun de leur côté à la reconstitution de l'œuvre complète. C'est finalement le musicologue britannique Derek Cook, aidé du compositeur et chef d'orchestre Berthold Goldschmidt, qui achèvera l'œuvre en 1960. Malheureusement, Alma Mahler n'en est pas satisfaite. Et sa première réaction est plutôt négative. Elle rejette la partition éditée et en interdit toute exécution. Elle se ravisera un an avant sa mort, en 1963. Changeant d'avis, elle autorise enfin la création de la version complétée par Cook. Celle-ci a lieu en 1964 et marquera le début de la postérité d'une symphonie dont le succès ne s'est jamais démenti. De cette 10e symphonie, je vous propose d'écouter ici le scherzo.

Le scherzo de la 10e symphonie de Gustav Mahler, une œuvre laissée inachevée que nous offrait Osmovensky à la tête de l'orchestre symphonique de Minneapolis. C'est également à la demande de la famille que l'on doit l'achèvement des deux dernières œuvres que Béla Bartók avait encore sur sa table de travail lorsqu'il devait quitter ce monde en 1945. La première est un concerto pour piano et orchestre, son troisième, qu'il destine à sa femme pianiste afin qu'elle parvienne à tirer des revenus de son exécution après sa mort. La seconde œuvre est un concerto pour alto et orchestre que lui a commandé l'altiste écossais William Primrose. L'écriture de ce dernier était toutefois dans un état beaucoup moins avancé. Seule une quinzaine de pages d'esquisses furent retrouvées dans les papiers du compositeur après sa mort, et qui plus est chargé de corrections. De sorte qu'il est très difficile d'interpréter les volontés du compositeur. Que faire de ces matériaux si prometteurs ? La famille décide de les confier à un élève et ami proche du compositeur, un certain Tibor Serli, qui se charge donc de compléter le concerto. La création a lieu en 1949 à Minneapolis. Très vite, on s'aperçoit que la version de Serli contient des erreurs et qu'elle n'est pas conforme au manuscrit original. Dans le final, en particulier, Serli aurait mal interprété les intentions de Bartók, ce qui l'aurait incité à écrire dans une fausse tonalité. De sorte qu'en 1995, Peter Bartók, le fils cadet du compositeur, complète une nouvelle fois le concerto en repartant des manuscrits de son père. Le final est cette fois corrigé. Et cette version éditée en 1995 est aujourd'hui celle qui est interprétée en concert. Je propose d'en écouter les deux derniers mouvements, Andante religioso et finale.

Deux œuvres inachevées pour piano, Azuleros et Navarra. Madame Albéniz confie à Granados la tâche de terminer la première, tandis que la seconde est proposée à Deodat Sévrac, avec qui Albéniz s'était lié d'amitié lorsqu'ils se trouvaient tous deux à la Scola Cantorum de Paris. Il ne manquait pas grand-chose à Navarra pour pouvoir être joué en concert. Sévrac boucle la partition en lui ajoutant seulement 26 mesures. Le pianiste Marc-André Hamelin estime pour sa part que la conclusion proposée par le compositeur languedocien n'est pas satisfaisante. Dès lors, il a demandé à William Bolcom, compositeur, de remettre l'ouvrage sur le métier. Ce dernier accomplit un travail stylistiquement beaucoup plus proche du style original. À l'origine, Albéniz envisageait d'inclure Navarra dans le dernier cahier de son Iberia, mais la décrétant éhontément piètre, il décide qu'elle n'y avait pas sa place et compose Jerez en remplacement. Selon Marc-André Hamelin, Navarra serait plus digne de figurer dans le célèbre cycle d'Albéniz en raison de ses thèmes folkloriques magistralement exposés et développés dans le cadre d'une forme sonate. Voici donc sa version préférée.

sur le piano très virtuose de Marc-André Hamelin, Navarra d'Isaac Albéniz, une pièce laissée inachevée à la mort du compositeur. C'est d'abord Déodat Sévrac qui en a réalisé les dernières mesures, une proposition qui n'a pas plu à Marc-André Hamelin, qui nous propose donc ici la version achevée par William Bolcolm. Le compositeur languedocien Déodat Sévrac a lui aussi suscité des réécritures, bien involontairement certes. En 1919, il élabore sur un livret de Louis Lointier une charmante farce lyrique intitulée « Le roi Pinard ». Mais tête en l'air comme il était, il aurait oublié la partition de son opéra bouffe dans un train. Il ne se donnera jamais la peine de la reconstituer. Il faut dire qu'il devait s'éteindre précocement 2 ans plus tard. Bien des années après, le compositeur Yvon Bourel découvre par hasard la musique de Déodat Sévrac. Il en tombe amoureux et se met en devoir de reprendre les esquisses du roi Pinard pour en faire une suite pour orchestre. Une petite suite du roi Pinard qui nous donne une excellente idée de la fantaisie et du goût de la plaisanterie de l'auteur original. En voici quelques morceaux choisis.

Quelques mouvements tirés de la suite du Roi Pinard de Déodat Sévrac, ici présenté dans une version arrangée par Yvon Bourrel. Roberto Benzi en était l'interprète à la tête de l'orchestre de la Suisse romande. Si l'opéra bouffe de Déodat Sévrac ne nous est jamais parvenu, c'est parce que l'auteur en aurait égaré la partition dans un train. Il n'en est resté que les esquisses préliminaires qui ont permis la reconstitution de cette petite suite pour orchestre. Parmi les œuvres inachevées, il y a les œuvres maudites, qui n'ont jamais pu être terminées en raison des doutes qui étreignent le compositeur ou de facteurs extérieurs qui empêchent la musique de dépasser le stade d'esquisse. Au nombre de ces œuvres maudites figure la célèbre 8e symphonie dite inachevée de Franz Schubert, que nous avons écoutée dans l'émission d'hier, mais aussi une vaste trilogie lyrique inspirée des légendes arthuriennes d'Isaac Albéniz, ou encore une grande cantate scénique de Manuel de Falla, intitulé « L'Atlantide », qui a accompagné, pour ne pas dire hanté, le compositeur jusqu'à sa mort en exil en 1946. Sa pauvre Atlantide, peut-on lire dans les œuvres inachevées, la question sans réponse, un article paru sur le site de la Philharmonie de Paris qui me sert de référence dans cette émission. À sa disparition, son élève Ernesto Halfter découvre des milliers de pages d'esquisses que personne n'avait vues du vivant de l'auteur. La première et la troisième partie de l'Atlantide sont relativement bien campées, mais la deuxième multiplie les versions alternatives sans la moindre indication d'orchestration. Halfter achèvera une première version de l'Atlantide en 1962, puis une seconde en 1976. Le fait de revenir sur ce qui est terminé dénote en principe une certaine exigence vis-à-vis de soi-même. Beaucoup de grands compositeurs l'ont fait pour leurs propres œuvres. Ça, c'est ce qu'on peut lire sous la plume de Raphaël Frubeck de Burgos. La chose est encore plus justifiée dans le cas de l'Atlantide, puisqu'il s'agit d'ajuster encore plus étroitement le résultat final aux intentions du compositeur, dans la mesure où nous pouvons vraiment les connaître ou les deviner. Il me semble, dit-il, que Halfter n'a pas eu d'autre mobile artistique, lui qui, en modifiant de nombreux passages de sa version antérieure, a eu le courage de laisser de côté une bonne poignée de pages qui attendront désormais, en silence, d'être analysées par tous ceux qui s'intéressent à la question. Je vous propose ici de refermer cette émission en écoutant un extrait de cette Atlantide de Manuel de Falla dans la version arrangée par Ernesto Halfter.

On sort sur la pointe des pieds de cette Atlantide, une cantate scénique en un prologue et trois parties de Manuel de Falla. Ici, dans la version arrangée par Ernesto Halffter, qui a pris la peine d'étudier les milliers d'esquisses laissées par le compositeur. Raphaël Frubeck de Burgos dirigeait le chœur et l'orchestre national d'Espagne. Ainsi prend fin à cette oreille d'abord, proposition de Catherine Buzer, mise en onde par Sacha Unger. À demain, portez-vous bien. 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

Bazar, Mitsukare. Bonsoir, bonsoir, c'est un plaisir de vous retrouver pour ces deux heures de voyage musical. On s'installe, vous êtes bien dans Bazar sur RTS Espace 2. Et pour lancer notre fin d'après-midi, on s'offre un monument d'énergie dramatique. Avec le célèbre ballet Roméo et Juliette de Prokofiev, on va écouter la célébrissime danse des chevaliers. Une musique puissante, avec ses cuivres lourds, son rythme de marche implacable, qui décrit la rivalité féroce entre les Capulet et les Montaigu lors d'un grand bal à Vérone.

l'Orchestre Philharmonique de Bruxelles avec Stéphane Denève à la direction et qui font trembler les murs du studio de RTS Espace 2, la danse des chevaliers tirée de Roméo et Juliette de Prokofiev. On enchaîne avec un autre géant de la musique russe, c'est Igor Stravinsky et son ballet « L'oiseau de feu ». On écoute la magnifique berceuse dans une version intime pour violon et piano. C'est le moment magique où l'oiseau de feu endort le terrible roi Katchei et ses monstres pour permettre au prince Ivan de les vaincre.

La violoniste Deborah Marchetti qui fait chanter son instrument avec douceur, accompagnée au piano par Wovka Ashkenazi, une pure caresse sonore cette berceuse, tirée de L'oiseau de feu d'Igor Stravinsky. On poursuit, on part en voyage, un voyage extraordinaire sur le toit du monde. Au Tibet, on va écouter un chant traditionnel, le dragon s'élançant, une sorte d'oiseau de feu également.

Duxensang, ce qui signifie le dragon s'élançant, une musique traditionnelle qui nous vient du Tibet, une mélodie nomade, immense, épurée, qui évoque la liberté des grands espaces et la force spirituelle des montagnes tibétaines, avec la voix envoûtante de la grande chanteuse Damgyal Lamo, qui nous a transportés instantanément sur les hauts plateaux de l'Amdo. Sur RTS Espace 2, Bazar se poursuit toujours au Tibet à travers les yeux du cinéma hollywoodien avec John Williams et sa bande originale pour le film de Jean-Jacques Hano, 7 ans au Tibet.

Le violoncelle, qui joue un rôle central pour exprimer l'amitié spirituelle entre l'alpiniste Heinrich Harrer et le jeune Dalai Lama. L'immense violoncelliste Yo-Yo Ma a fait vibrer ses cordes avec John Williams à la direction dans cet extrait de la musique du film « 7 ans au Tibet ». On s'offre maintenant une déambulation poétique et feutrée avec le joueur de oud tunisien Anouar Brahem, « L'errance infinie ».

On a retrouvé le grand Jean-Sébastien avec son choral « Nun komm der Heiden Heiland »« Viens maintenant, sauveur des païens » dans une transcription pour piano, une prière douce, fervente, où la mélodie semble flotter au-dessus de cette basse régulière et rassurante avec la pianiste Edna Stern. Bazar continue sur RTS Espace 2. On reste dans la famille de Johann Sebastian Bach. On passe au deuxième fils, Carl Philipp Emanuel, avec son grandiose Magnificat.

C'est grandiose, c'est jubilatoire, cette énergie de cette musique. Le Magnificat de Carl Philipp Emanuel Bach avec son chœur d'ouverture. Magnificat, anima mea dominum. Mon âme exalte le Seigneur. On a retrouvé le Reichskammerchor de Berlin et l'Académie für Alte Musik de Berlin, toujours menée de main de maître par Hans-Christoph Radmann. Nous poursuivons avec un grand éclat de rire de Jacques Offenbach et son opéra féerie, Le Voyage dans la Lune, inspiré de Jules Verne. On va écouter le délicieux ballet des flocons de neige, composé d'une mazurka, de ses variations et d'un galop final.

Le ballet des flocons de neige tiré du voyage dans la lune de Jacques Offenbach. Une musique qui pétille et qui est pleine de malice avec les musiciens du Louvre qui s'amusaient pour nous sous la baguette toujours vive de Marc Minkowski. Nous poursuivons sur RTS Espace 2. On passe à un portrait tout en finesse avec Muzio Clementi, ce compositeur italien qui a été le grand rival de Mozart à Vienne, sa sonate en fa dièse mineur, opus 25, numéro 5.

Plutôt joyeux avec expression, c'est le premier mouvement de cette sonate opus 25 numéro 5 de Muzio Clementi joué par le pianiste Olivier Cavé. On s'offre maintenant un festival d'instruments insolites avec Antonio Vivaldi. Il a écrit ce concerto RV558 pour une multitude d'instruments, deux violons, une tromba marina, des violons modifiés pour sonner comme des trompettes, deux flûtes, deux mandolines, deux chalumeaux, les ancêtres de la clarinette, deux théorbes et un violoncelle, un feu d'artifice de timbre et de couleurs.

Le Concertorium Vivaldi 558 d'Antonio Vivaldi, joué par Leopoldo Galante, que dirigeait Fabio Biondi. Et nous allons maintenant en Italie du Sud avec une magnifique chanson de Pino Daniele intitulée Cammina, Cammina. Marche, marche. C'est l'histoire d'un homme qui marche sur la route, le cœur lourd, cherchant son chemin et espérant trouver un peu la paix au bout du voyage. Une mélodie nostalgique qu'on écoute dans une version épurée, portée par la voix chaude de Pierce Faccini et le violoncelle complice de Vincent Segal, un moment suspendu.

Pierce Faccini et Vincent Segal dans cette poignante ballade italienne Camina, Camina de Pino Daniele. On réveille les esprits avec le grand classique espagnol de Manuel de Falla, la célèbre danse rituel du feu tiré de son ballet L'amour sorcier. L'histoire d'une jeune gitane qui danse autour d'un feu de camp à minuit pour chasser le fantôme de son ancien amant jaloux qui l'empêche d'aimer à nouveau. C'est une musique hypnotique sauvage et d'une grande énergie.

Le Mahler Chamber Orchestra à la baguette Pablo Heras Casado qui font monter la température avec cette danse rituelle du feu tirée de L'amour sorcier de Manuel de Falla. On va rester en Espagne avec Isaac Albéniz et son chef-d'œuvre pour piano, la suite Iberia. On écoute la pièce intitulée Jerez. C'est une évocation magnifique et mystérieuse de la ville andalouse de Jerez de la Frontera, célèbre pour son vin de Xerez et son flamenco.

Une musique pleine de parfums espagnols pour la jouer. On a retrouvé Alicia de la Rocha. C'était Jerez tiré d'Iberia d'Isaac Albéniz. On s'offre maintenant un magnifique voyage en Afrique de l'Ouest, au Sénégal, avec la chanson traditionnelle Fatouyo, une mélodie douce, pleine de poésie qui parle de la vie, de l'amour et de la transmission.

Une version métissée de la mélodie Fatouyo qui nous vient du Sénégal avec le luthiste Eduardo Egues et son ensemble La Cimera, un pont magnifique entre les musiques baroques et les traditions africaines. On glisse vers une ambiance feutrée d'un club de jazz avec le standard légendaire de Jules Stein, I fall in love too easily, je tombe amoureux trop facilement. C'est l'histoire d'un cœur un peu trop tendre qui s'enflamme trop vite et qui finit toujours par le regretter.

le trompettiste David Enko et le pianiste Marc Pernou, dans la douceur de ce standard de jazz « I fall in love too easily ». On reste à Broadway avec une touche classique et swing signée Kurt Weill.

La célèbre chanson Speak Low, tirée de la comédie musicale One Touch of Venour. Pour cette version, on a retrouvé le violoniste Daniel Hoppe avec le Zürcher Kammerorchester associé au guitariste de jazz manouche Joshua Stefan et au percussionniste Alexander Bonnet. On poursuit avec maintenant un petit moment de poésie romantique.

L'intermezzo du deuxième quatuor à cordes dans la mineur de Félix Mendelssohn, une pièce délicate, fluide, un peu espiègle, qui commence par cette chanson sans parole avant de s'élancer dans cette course légère. Vous avez entendu le quatuor Albenberg l'interpréter. On retrouve notre cher Ludwig avec sa sonate pour piano numéro 25 en sol majeur. Une œuvre très fraîche, le premier mouvement presto à la Tedesca, très vite à l'allemande, est une danse paysanne joyeuse et sautillante.

Le premier mouvement de la deuxième sérénade de Johannes Brahms, joué par l'orchestre du Gewandhaus de Leipzig que dirigeait Ricardo Chailly. Pour terminer notre voyage de ce soir et glisser en douceur vers la nuit, on s'offre une dernière petite rareté, signée Heinrich von Herzogenberg. Ce compositeur autrichien du XIXe siècle était un ami proche de Brahms.

0: La poésie intime et la sérénité de cette musique de Heinrich von Herzogenberg, jouée par la pianiste Natasha Veljkovic. Pour refermer notre parenthèse musicale, notre bazar de ce soir touche en effet à sa fin. Je vous souhaite une excellente soirée à l'écoute d'RTS Espace 2 dans un instant. C'est le concert du soir. 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
3: Bonsoir à tous et bienvenue pour ce moment lyrique, une soirée aujourd'hui d'exception consacrée à l'héroïne belcantiste Lucia di Lammermoor, selon l'esprit musical de Gaetano Donizetti. Pour cette dernière soirée de notre grille radiophonique estivale, j'ai le plaisir de vous emmener à l'opéra pour y entendre un chef-d'œuvre. Oui, je vous annonçais à l'instant Lucia di Lammermoor de Gaetano Donizetti, opéra créé en 1835 et puis opéra surtout qui nous plonge dans un décor très particulier, tout à fait pittoresque et historique. C'est l'Écosse romantique et tourmentée du XVIe siècle. Alors, il est question d'un amour qui est tout aussi tourmenté entre Lucia et Edgardo, un amour qui se heurte aux rivalités familiales. Il y a les ambitions, les passions et bien évidemment il y a la réalité. Elle rattrapera Lucia à la fin de l'opéra. Alors de la délicatesse du bel canto à la célèbre scène de la folie, eh bien nous avons ce soir une musique signée Donizetti qui véritablement nous tourne la tête avec la virtuosité éblouissante, mais aussi, je dirais, avec une profonde fragilité, parce que Lucia, c'est le drame d'un amour impossible qui est porté par une héroïne qui est devenue l'une des figures mythiques de l'opéra. Alors voilà en quelques mots ce qui nous attend ce soir. Plus précisément, lorsque le rideau s'ouvre, nous sommes plongés d'emblée dans cette Écosse 16e et on trouve les haines qui consument les clans Ashton et Ravenswood. La première victime de ces haines, c'est bien évidemment l'amour passionné entre Edgardo et Lucia. Et puis le troisième personnage important de cet opéra, c'est le frère de cette dernière, un certain Enrico Ashton. Alors c'est lui qui va organiser le désagrément finalement de cet ouvrage lyrique, parce qu'Enrico a des problèmes d'argent, il a ruiné la famille, et bien évidemment, il entend donner sa sœur non pas à Edgardo, lui aussi désargenté, mais bien à un personnage qui vient avec tout un héritage, un certain Arturo. Alors pour ce faire, il va convaincre Lucia qu'Edgardo l'a trahi et désespérée, eh bien, la jeune fille s'exécute. Elle signe le contrat de mariage avec Arturo. C'est là, bien évidemment, qu'Edgardo fait son apparition. Il revient d'un voyage, il est mis devant le fait accompli. Et lorsqu'il voit la signature de Lucia sur le contrat d'engagement, bien évidemment, il la maudit. Et la scène se termine avec un célèbre sextuor et une explosion de colère. On y chante, bien sûr, le désespoir pour Lucia et la vengeance pour son frère. Quant à Edgardo, il jure que plus jamais il ne reverra Lucia. Alors voilà ce qu'il en est pour la première partie de ce chef-d'œuvre de Gaetano Donizetti, Lucia di Lammermoor, avec ce soir dans le rôle-titre la soprano Rosa Feola. Et puis à ses côtés, il y a le ténor Penepati qui chante le rôle d'Edgardo et c'est le baryton Boris Pinkasevich qui endosse les habits du frère de Lucia, Enrico. D'autres voix, bien sûr, viennent compléter cette distribution, à commencer par celle de Leonardo Cortellazzi, qui incarne Arturo. Michele Pertusi prête son timbre de basse au prieur Raimondo et puis referme ce plateau lyrique Paolo Antonietti dans le rôle de Normanno. Il y a le chœur et l'orchestre du théâtre de la Scala avec ce soir la baguette de Speranza Scapucci. Nous profitons effectivement d'une production venue du célèbre théâtre milanais et enregistrée par nos confrères de la RAI au soir du 23 juin dernier. Voilà, vous savez tout pour cette Lucia de la mer morte de Gaetano Donizetti dont nous écoutons à présent le premier acte. Je vous souhaite une très belle soirée d'opéra.

De la mer morte, œuvre de Gaetano Donizetti, avec ce soir dans le rôle-titre la soprano Rosa Feola. Et puis à ses côtés, il y a le ténor Pene Patti qui incarne Edgardo, et c'est le baryton Brice Pinkasevich qui chante le rôle d'Enrico, sans oublier le très beau timbre de basse de Michele Pertusi qui incarne le prieur et le chapelain Raimondo. Voilà pour l'essentiel de notre plateau lyrique de ce soir. Bien sûr, il y a le chœur et l'orchestre du théâtre de la Scala de Milan, puisque nous profitons d'une production de ce célèbre temple lyrique avec un enregistrement réalisé au soir du 28 juin dernier. Alors souvenez-vous, nous parlions de Lucia en ouverture de cette émission et je vous racontais à quel point la jeune fille avait été convaincue par son frère Enrico de la déloyauté de son amant Edgardo. Évidemment, le frère de Lucia avait mis en œuvre un stratagème pour faire en sorte que sa sœur n'épouse pas Edgardo, mais bien l'homme qu'il a choisi lui-même, un certain Arturo. Il est question de restaurer le blason économique de la famille, et donc Arturo arrive, lui, avec tout un héritage, d'où le choix, bien sûr, d'Enrico. Et pour cela, eh bien, il pousse sa sœur à signer le contrat de mariage. Alors, évidemment, l'histoire prend à présent une toute autre tournure, puisqu'après le mariage, eh bien, la raison de la pauvre Lucia va chavirer, et au cours de ses noces, eh bien, elle poignarde cet époux qu'elle déteste, Arturo, et elle sombre ensuite dans la folie. Elle va revivre son bonheur passé dans une scène de plus d'un quart d'heure, c'est une des plus longues scènes de folie de l'histoire de l'opéra. Il est question tout d'abord de l'évocation de son véritable amour, de sa grande passion, Edgardo. Et puis, petit à petit, vous l'entendrez, les mots cessent de sortir de la bouche de Lucia. Il ne reste plus que des sons. Et c'est bien évidemment la traduction de l'impossible qui s'incarne dans cette absence de parole. Alors, on va retrouver pour cette seconde partie de Lucia de la mer morte de Gaetano Donizetti, notre soprano Rosa Feola dans le rôle-titre. À ses côtés, il y a le ténor Pene Patti qui incarne Edgardo, et puis le frère Enrico est chanté par le baryton Boris Pinkasevich, sans oublier la voix de Michele Pertusi dans le rôle du prieur et du chapelain Raimondo. Voilà pour l'essentiel du plateau lyrique encadré par le chœur et l'orchestre du théâtre de la Scala de Milan, placé ce soir sous la baguette de Speranza Scapucci.

Finale et d'un chef-d'œuvre du bel canto, Lucia di Lammermoor de Gaetano Donizetti, œuvre proposée ce soir dans une production italienne venue du célèbre théâtre de la Scala de Milan avec dans le rôle titre la soprano Rosa Feola. Et puis à ses côtés, il y avait le ténor Penepati qui incarnait Edgardo et le baryton Boris Pinkasevich qui chantait le rôle du frère de Lucia, Enrico. D'autres voix, bien évidemment, venaient compléter cette distribution, à commencer par celle de Leonardo Cortellazzi, qui chantait le rôle d'Arturo, et c'est le très beau timbre de basse de Michele Pertusi qui enrobait le rôle de Raimondo, le prieur. Et puis pour les chœurs et l'orchestre,

orchestre, eh bien, c'était ceux du célèbre théâtre milanais avec la baguette ce soir de Speranza Scappucci. Et nous profitions d'un enregistrement réalisé par nos confrères de la RAI de Milan au soir du 26 juin dernier. Voilà ce qu'il en était pour cette production estivale, la dernière sur les ondes de la radio-télévision suisse Espace 2 avant la reprise de la nouvelle grille radiophonique dès lundi. Après ce drame romantique dans une Écosse seizièmiste, après cette Lucia qui est sans doute l'une des héroïnes qui perd la raison les plus célèbres de l'histoire lyrique, eh bien il n'est pas facile, bien évidemment, de poursuivre une soirée en proposant une musique à la hauteur de ces vibrations que nous venons d'entendre. Et pourtant, j'ai bien une idée, tout d'abord en réduisant les effectifs. Nous étions à l'opéra, qui est un art total. Nous avons donc profité de l'orchestre symphonique en fosse, certes, mais symphonique tout de même pour cet ouvrage. Et puis les voix, le texte, la poésie, la dramaturgie, bref, l'opéra, c'est un tout. Alors on va garder un seul instrument de tout cet opéra, c'est le violon. On va le mettre dans un labyrinthe harmonique et c'est le titre même que nous propose Pietro Antonio Locatelli avec quelques-uns de ses caprices, écrits évidemment dans la plus pure tradition virtuose du violon italien du XVIIIe siècle, puisque la partition est publiée en 1733. Alors ce labyrinthe harmonique, c'est un ouvrage qui se distingue par une esthétique tout à fait théâtrale, voilà pourquoi j'avais envie de vous le proposer après notre soirée d'opéra. C'est une œuvre expressive, virtuose, vous allez l'entendre immédiatement. Locatelli joue sur les contrastes, c'est-à-dire les passages très lyriques, chantants, les très rapides, les grands sauts, les accords, les enchaînements. Bref, on a un discours musical qui est complet et puis on a une tension qui est permanente. Je crois que le titre de Labyrinthe, du reste, évoque un parcours complexe à travers ce que je viens de vous décrire, notamment, et dans lequel le violoniste doit trouver évidemment son chemin avec, je dirais, autant l'intelligence musicale que la maîtrise technique. Mais au-delà évidemment de la virtuosité pure, le principal enjeu de ce labyrinthe harmonique de Locatelli, je crois qu'il est à entendre dans la structure qui est évidemment au service du discours musical. On a une écriture spectaculaire et très libre, on a une élégance dramatique, j'aime beaucoup cette tournure, c'est-à-dire qu'on a quelque chose qui en réalité est le travail d'une vie lorsque l'on est un artiste, et en l'occurrence un violoniste accompli. Alors, ces quelques caprices pour violon seul de Pietro Antonio Locatelli, eh bien, je vous les propose sous les doigts d'Igor Rouatze.

0: quelques-uns des caprices pour violon seul de Pietro Antonio Locatelli avec ce labyrinthe harmonique. C'est le titre donné à cet ouvrage daté de 1733 et qui, bien évidemment, reprend la grande tradition virtuose du violon italien du XVIIIe siècle. Eh bien, ce soir, nous avions le violon d'Igor Ruatze pour cette musique virtuose et tout à fait dramatique. J'espère que vous avez apprécié cette dernière soirée estivale sur les ondes d'Espace 2 avant la reprise de la nouvelle grille radiophonique. Ce sera dès lundi. J'ai eu quant à moi beaucoup de plaisir à partager ces moments de musique avec vous. J'aimerais remercier également Fred Bernard à la réalisation, sans qui ce soir rien n'aurait été possible. Et puis je vous donne rendez-vous quant à moi de façon tout à fait personnelle et avec un très grand plaisir. Eh bien, à partir de samedi prochain 19h30 dans l'émission À l'Opéra pour une nouvelle saison lyrique. D'ici là, je vous souhaite une très belle écoute sur les ondes de la radio-télévision suisse Espace 2. Il est 23h.
1: Sylvie Belzer.
2: Des résultats de sport pour commencer en football en Super League. Sion et Zurich ont fait match nul 1-1, victoire de Young Boys sur Servette 3-2 et de Lucerne sur Grasseberg 5-1. Et en hockey, il a fallu les pénalties pour départager Bienne et Langnau. Victoire finale 4-3 pour Langnau. Pour les autres matchs, victoire d'Ajoie sur Kloten 4-3. Après prolongation, Lausanne a battu Ambry 4-1, défaite de Fribourg à Rapperswil 3-2 et de Genève Servette à Zurich 3-0 et Zoug est allé battre Davos 6-2. Enfin, en tennis, le miracle n'a pas eu lieu pour l'équipe de Suisse de Coupe Davis à Rio de Janeiro. Menée 2-0 après les simples de vendredi, les Suisses ont été battus 3-0 par le Brésil à l'issue d'un double où ils ne partaient pas favoris après leur défaite de vendredi. Les Suisses voteront contre la possibilité de construire de nouvelles centrales nucléaires. Plus de 125 000 personnes ont signé en l'espace de 3 mois le référendum contre le projet mis sous toit en juin par le Parlement, a annoncé aujourd'hui le comité référendaire. Pas d'été à 50 degrés, 20 000 personnes ont manifesté aujourd'hui dans les rues de Genève et de Lausanne pour dénoncer l'inaction générale face au réchauffement climatique après l'été caniculaire qui s'achève. Pour la centaine d'associations et de partis qui ont organisé ces manifestations, cet été doit servir d'électrochoc, les mesures politiques n'étant ni à la hauteur ni assez rapides, malgré pourtant l'existence de plans climat. D'autres manifestations de ce type doivent avoir lieu dans plusieurs villes de Suisse jusqu'au 2 octobre. Catherine Ringer, la voix des Rita Mitsouko, décédée lundi, a été inhumée aujourd'hui au cimetière Montmartre à Paris, où repose déjà son ancien compagnon Fred Chichin. La chanteuse avait souhaité des obsèques dans la plus stricte intimité, mais des centaines de fans et de curieux étaient malgré tout présents pour suivre de loin une cérémonie très musicale, rythmée par les chansons du groupe. Deux ressortissants allemands ont été interpellés cet après-midi pour avoir collé deux tableaux avec du ruban adhésif sur un mur du Louvre dans la salle de la célèbre Joconde. Par leurs gestes, ils n'ont occasionné que de légères dégradations sur un mur, rien de plus. Ils ont expliqué avoir accroché ces tableaux les représentant pour s'amuser. La météo de demain, de rares bancs de brouillard le long des cours d'eau et dans les vallons du Jura à l'aube. Sinon, temps bien ensoleillé malgré quelques voiles de nuages élevés. En plaine, minimum 9 degrés, maximum 25 degrés. En montagne, vent d'ouest. À nord-ouest, faible à modéré, isotherme 0 degré à 4200 mètres. Du beau temps qui devrait nous accompagner au moins jusqu'à samedi prochain.
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des contempteurs du corps. C'est aux contempteurs du corps que je veux dire leur fait. Ils ne doivent pas changer de méthode d'enseignement, mais seulement dire adieu à leur propre corps, et ainsi devenir muet. Je suis corps et âme, ainsi parle l'enfant. Et pourquoi ne parlerait-on pas comme les enfants? Mais celui qui est éveillé et conscient dit « Je suis corps tout entier et rien autre chose. » L'âme n'est qu'un mot pour une parcelle du corps. Le corps est un grand système de raison, une multiplicité avec un seul sens, une guerre et une paix, un troupeau et un berger. Instrument de ton corps, telle est aussi ta petite raison que tu appelles esprit, mon frère. Petit instrument et petit jouet de ta grande raison. Je ne marche pas sur votre chemin, contempteur du corps. Vous n'êtes point pour moi des ponts vers le surhumain. Ainsi parlait Zarathoustra.

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1: Sylvie Belzer.
2: Les Suisses voteront contre la possibilité de construire de nouvelles centrales nucléaires. Plus de 125 000 personnes ont signé en l'espace de 3 mois le référendum contre le projet mis sous toit en juin par le Parlement, a annoncé le comité référendaire. Quant aux manifestations contre le climat, elles ont repris du service. 20 000 personnes ont défilé dans les rues de Genève et de Lausanne pour dénoncer l'inaction des autorités face au réchauffement climatique. L'été caniculaire que nous avons connu doit servir d'électrochoc, ont estimé les organisateurs de ces événements. Ce ne sont que les premières démonstrations du genre. D'autres suivront d'ici au 2 octobre. Les Houthis du Yémen, alliés de l'Iran, ont revendiqué il y a quelques heures une attaque contre des sites sensibles dans la capitale saoudienne où des explosions avaient retenti dans la nuit de vendredi à samedi. Des flammes et de la fumée noire montaient en effet dans le ciel près de l'aéroport de Riyad en Arabie saoudite. Donald Trump a promulgué une loi imposant de nouvelles sanctions à la Russie à cause de la guerre en Ukraine. Ces mesures visent en particulier le secteur de l'énergie russe. Le texte constitue la première action majeure du Congrès contre Moscou depuis le retour au pouvoir du président américain. Donald Trump, toujours lui, s'en est vivement pris samedi aux détracteurs de l'intelligence artificielle. Il a affirmé qu'il n'accepterait rien qui puisse faire obstacle au développement de cette industrie et a annoncé la création à venir d'une force dédiée. Une prise de position qui fait suite aux déclarations de certains patrons du secteur qui s'inquiètent des effets délétères de cette technologie. Michelle Bachelet ne sera pas candidate au poste de secrétaire général des Nations Unies. L'ancienne présidente du Chili a retiré sa candidature ce samedi après la publication d'un sondage la plaçant en avant-dernière position parmi les candidats. Encore quelques résultats de sport en football. En Super League, Sion et Zurich ont fait match nul 1-1, victoire de Young Boys sur Servette 3-2 et de Lucerne sur Grasshopper 5-1. Et en hockey, il a fallu les pénaltys pour départager Bienne et Langnau. Victoire finale 4-3 pour Langnau. Victoire d'Ajoie sur Cloton 4-3. Lausanne a battu Ambry 4-1. Défaite de Fribourg à Rapperswil 3-2. Et de Genève-Servette à Zurich 3-0. Enfin, Zoug est allé battre Davos 6-2. Et puis en tennis, le miracle n'a pas eu lieu pour l'équipe de Suisse de Coupe Davis à Rio de Janeiro. Menée 2-0 après les simples de vendredi, les Suisses ont été battus 3-0 par le Brésil à l'issue d'un double où ils ne partaient forcément pas favoris. La météo de ce dimanche s'annonce estivale, de rares bancs de brouillard le long des cours d'eau le matin. En plaine, minimum 9 degrés, maximum 25 degrés, sinon bien ensoleillé. Du beau temps qui devrait nous accompagner au moins jusqu'à samedi prochain.
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1: Hélène Créanbul.
2: Ils étaient quelques 20 000 personnes hier dans les rues de Genève et de Lausanne pour dénoncer l'inaction face au réchauffement climatique après un été caniculaire. Pour la centaine d'associations et de partis à l'origine de ces manifestations, cet été doit servir d'électrochoc. Ils estiment que les mesures politiques ne sont ni à la hauteur ni assez rapides malgré l'existence de plans climat. D'autres manifestations sont prévues dans plusieurs villes suisses jusqu'au 2 octobre. Au moins 4 personnes ont été tuées hier dans la bande de Gaza, selon le ministère de la Santé de l'enclave palestinienne. Parmi les victimes figure une fillette de 10 ans. Selon le ministère, l'enfant a été tué par des tirs israéliens dans le centre de la bande de Gaza. Une frappe aérienne a également tué le fils du directeur général du ministère de la Santé, selon cette même source. Le Danemark et le Groenland assurent que l'accord conclu hier avec les États-Unis ne remet pas en cause la souveraineté de l'île. Cette mise au point intervient après les déclarations de Donald Trump qui affirme que l'accord donne à Washington un contrôle permanent sur la sécurité du Groenland. L'accord prévoit notamment le renforcement de la présence militaire américaine sur l'île. Il interdit aussi à la Chine et à la Russie d'y installer leur propre base. Et on jouait au football hier en National League. Sion et Zurich ont fait match nul 1-1. Young Boys s'est imposé 3-2 face à Servette et Lucerne a largement battu Grasshopper 5-1. En hockey sur glace, Langnau s'est imposé au tir au but face à Bienne 4-3. Ajoie a battu Kloten 4-3 après prolongation. Et Lausanne s'est imposé 4-1 face à Ambry. Fribourg s'est incliné 3-2 à Rapperswil. Genève-Servette 3-0 à Zurich. Tandis que Zoug a battu Davos 6-2. Enfin, en tennis, le miracle n'a pas eu lieu hier pour l'équipe de Suisse de Coupe Davis à Rio de Janeiro. Menée 2-0 après les simples de vendredi, les Suisses ont été battus 3-0 par le Brésil à l'issue d'un double où ils ne partaient pas favoris après leur défaite la veille. Il y aura du soleil aujourd'hui après quelques bancs de brouillard matinaux et des voiles nuageux élevés. Côté température, il fera minimum 9 degrés en plaine, maximum 25 degrés. Demain, lundi, le soleil brillera malgré des voiles nuageux, parfois denses, en Suisse romande. Et le mercure atteindra les 23 degrés en plaine. La bise se renforcera sur le plateau.
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1: Hélène Créanbulle.
2: La Suisse pourrait bientôt être appelée à se prononcer sur le retour des centrales nucléaires. Plus de 125 000 personnes ont signé en 3 mois le référendum contre le projet adopté en juin par le Parlement. Ce projet prévoit de lever l'interdiction de construire de nouvelles centrales en Suisse. La coalition à l'origine du référendum estime que le nombre de signatures montre le rejet du retour de l'atome. À Zurich, les opposants à l'avortement ont défilé hier dans un important dispositif policier en raison de contre-manifestations annoncées par des groupes de gauche. Quelques 200 contre-manifestants masqués à vélo ont perturbé le départ du cortège. Ils ont bloqué la route, renversé des conteneurs et allumé des pétards. La police a utilisé des canons à eau pour les disperser. 2 personnes ont été interpellées pour violence et menaces. Et ils étaient quelques 20 000 personnes hier dans les rues de Genève et de Lausanne pour dénoncer l'inaction face au réchauffement climatique après l'été caniculaire qui s'achève. Pour la centaine d'associations et de partis à l'origine de ces manifestations, cet été doit servir d'électrochoc. Ils estiment que les mesures politiques ne sont ni à la hauteur ni assez rapides malgré l'existence de plans climat. D'autres manifestations sont prévues dans plusieurs villes suisses jusqu'au 2 octobre. Le Danemark et le Groenland assurent que l'accord conclu hier avec les États-Unis ne remet pas en cause la souveraineté de l'île. Cette mise au point intervient après les déclarations de Donald Trump qui affirme que l'accord donne à Washington un contrôle permanent sur la sécurité du Groenland. L'accord prévoit notamment le renforcement de la présence militaire américaine sur l'île. Il interdit aussi à la Chine et à la Russie d'y installer leur propre base. La dette de la France atteindra un niveau record en 2027 à plus de 121% du PIB selon le ministère de l'Économie. Elle pourrait dépasser déjà 119% du PIB l'an prochain. Le gouvernement